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Nous sommes 180 millions de francophones dans le monde. On parle français au Québec, à Robec, à Flobec, à Tahiti, à Haïti, au Burundi, au Togo, au Congo, à Bamako, à Madagascar, à Dakar, en Côte d'Ivoire, en Haute-Volta, à Brazza, en Rwanda, en Guyane, à la Guadeloupe, au Sénégal, à la Martinique, à Saint-Pierre-et-Miquelon, au Gabon, en Nouvelle-Calédonie, en Tunisie, au Liban, dans les Nouvelles-Hébrides, dans l'île de la Désirade, dans l'île de la Marie-Galante, dans l'île Maurice, au Cameroun, en France, à Jérôme-Pont-Petit-Rosière, à Sourine-la-Longue, à Tourine-la-Grosse, à Gendrin-Gendrenouille, on parle français, à Pondichéry, dans les Indes, en Louisiane, à Matagne, dans les Fagnes, les Indiens, algonquins de l'État de New York parlent français et les gros ventres du Montana également. Nous sommes en tout 180 millions de francophones dans le monde. Voilà pourquoi nous sommes fiers d'y être wallons. Hein?

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0: Bonjour, médecin. Volrilla, votre émission est wallon de dimanche au matin. Oui, nous estons tous là, presse, pour vous raconter des pasquets dans le langage de notre taillon. Ça y vous fait rire à vos dysphophilies de boutroule, à vos sacs en fauve, et vous fait shooter des chansons d'Amonoso. Alors qu'on vous rend étonne à vos Raymond, de nos cousins de Wisconsin. Mais après, Jim vous va causer de musique, dont disque. On sait des sapins scondés. On sait des chansons wallonnes qui vint de sortir. C'est un tous les jours, donc, qu'on a fait rincer à Riff. Et vaut mieux causer de ça qu'il Céline, les chanceuses d'Ivela au Canada qu'on est cause qu'on ne sait plus quoi. Les titres d'un CD qu'il vous cause, c'est Les Raouettes des Sossons pas de bon. À vous, Willy Marshall au chant et à la guitare, et Léon Jacot à la clarinette. Teint de nos émissions, VC, nos échoutrons sacs en bouquet, qui sont plégeants au-delà. Les prumis, VC, donc, ont l'homme, les petits Kouabji.
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Dieu vous a prometté que vous allez rire, et donc, vaisser, ça qu'en faut. Les premières. Rue de l'Anche, en Amour, vient 2h au matin, les polices contrôlent un homme d'une cinquantaine d'années. Et où allons à une heure pareille, donc? Dieu va à une conférence sur les forts passages d'alcool. Les forts passages, c'est les abus d'alcool. Ça a bu bramin, cet homme-là. Hein. Et qu'est-ce qu'il peut bien donner en conférence à cette heure-ci, dit le policier. Et l'homme lui répond, mes femmes, en autre WC, hein. Est un deux au boutique. Bonjour, madame, dit vos rubins, des bougies d'anniversaire. Et c'est pour garnir le gâteau d'une femme. Ah, et combien vous avez voté? Ben, 20, comme d'habitude. Et là, on acteur du théâtre et wallon, foire connu en Amour, est sur les planches du théâtre royal, quand un GSM s'est mis à sonner. Notre acteur arrête de jouer, avance au boire des scènes et dit « Qui c'est pour me? Respondons qui dit bout, s'il vous plaît. » Il dérène ici. Hein? Les baronnes à ce nouvel mesquine. Dis-je, Marie, est-ce qu'il va avoir une étude péchante avant de le mettre sous le pile? Ben, il y avait un entendu, dame. Il avait une mairie longtemps assez l'allée quand il est vicant. Allez, joue ton WC en chanson de nos camarades, là, les mesquines de Chestia.

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0: Gerrit.
1: Tout à l'heure, je vous ai dit qu'il vaut mieux faire souci qu'il soula. 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Eh ben, on est là, ça quand, sous cette idée-là. Oh, on a un chop chauvé, hein, mais de belles, donc. Pour dire un chop chauvé, ça veut dire qu'il n'y a rien, qu'il n'y a bramin. Ben, si, il n'y aurait ça quand, mais non autant que ça, hein, donc, n'est un chop chauvé, hein. Allez, l'imprimir. 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Autrement dit, ventre garni vaut mieux que bel habit. Dit deuxième. Vaut mieux ça qu'une jambe cassée et les boquets perdus. Mieux vaut ça qu'une jambe cassée et les morceaux perdus. Mieux vaut ça que quelque chose de plus grave. Ce qui vous arrive n'est pas encore si grave que ça. Et c'est EVC. Vaut mieux yes so so. 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EVC. 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Et c'est ce qu'il nous fait en VC, donc rire. Et elle, sous le disque, c'est des vélans, nos camarades, nos chansons, c'est ce qui fait une nuette, parce qu'au mi-temps de la chanson, Tanaouette, il nous raconte en fauve. Et VC, il nous raconte en fauve sur des bottes qu'on rompin saille d'y mettre et qui se maîtresse d'escole lui donne un coup de spa. Mais choutons.
2: Il faut eu les nières foires solides poyesse dame de scole. 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Et quatre mains si essayent de mettre ses bottes, mais qui chiquetait et qui n'y arrive n'un. Madame Georgette bout, sache, reboot, risache, trois, quatre coups, et voilà que ça finit par rentrer pour le premier botte, même cinéma pour le deuxième. C'est à ce moment-là que le gamin lui dit « Elles sont storvières, madame. » Madame Georgette s'y rend compte qu'à ce moment-là, l'y gauche est à droite, elle l'y droite est à gauche. Elle risache, bout, risache, et elle ricmince en remettant les bottes de bon côté. Et voilà, madame Georgette, qui boute, qui sache, qui reboute, qui sache, trois, quatre coups, et voilà, ça finit par être. Et c'est quoi à ce moment-là que Toto lui dit « Ce ne sont pas mes bottes, madame. » Madame Georgette est à deux doigts de l'idée de péter, mais elle s'y racte. Elle lui demande pourquoi il n'en a dit purat. Mais, les gamins qui avaient bien veillé que madame Georgette n'est un incontaine, il n'avait rien à se dire, bien sûr. Bon. Elle reprend le premier botte, sach, bout, risach. Elle attaque le deuxième, sach, bout, risach. Et quand les deux bottes sont accostées de l'œil, les gamins lui dit ce ne sont pas mes bottes, c'est les signes d'un frère. Même ma maman a dit que je devais les mettre. Madame Georgette dit tout roche. Ça, il dit reprend à l'âne, il faut ben une minute. Elle recommence à remettre les bottes, elle boute, elle sache, elle boute, elle reboute, elle risache, trois, quatre coups pour le premier, même affaire pour le deuxième. Et voilà, ce coup-ci, ça y est. Bon, il n'y a plus que vos mots, Fasteur. Où est-ce qu'elles sont? Voilà pour clore les pasquets que le gamin se met à chouler. Mais maman m'a dit de les mettre dans mes bottes pour donner les piètes.
1: Allez, nous avons un temps attendu, mais c'est donc un pasquet sur un enfant qui ne sait mettre ses bottes dessus. Faut bien dire que les enfants, hein, il faut bien souvent leur donner un coup de spalle, hein, leur donner un coup de moins sous le voile de vie qui rit, comme dit chante Yves Duteuil. Eh bien, VC, chanté par Willy Marshall, en autre manière d'y dire cette chanson-là, qu'on cale place d'y causer dans les fonds, on y cause dans le vidien, qu'il faut n'en layer mersus ou boire de voile de vie qui rit. Sous des paroles de Chantal Denis Chouton, Stint si moins à une vie jeune.

0: Pasteur médien, nous allons retrouver nos sossons Raymond Riel qui nous cause distress compte à vous les Wallons de Wisconsin. Sauf nos faisait dire un coup qui nous en a causé, nous estimons le curé à folle tombe, l'abbé Malaise. Comment est-ce que ça s'est passé?
1: Bonjour Raymond.
2: Bonjour Gérard.
1: Voilà, nous retrouvons aujourd'hui et il coup passé des rincous qu'on savait veilleux, qu'on avait causé des Wallons de Wisconsin. Dans un situation arrivé au moment où les Wallons du Wisconsin allaient rencontrer d'ailleurs les curés Malaise, hein, qui était l'abbé Malaise d'Il faut les tombes, où ils arrivaient une veille là et qu'ils se réveillaient, fait qu'ils étaient tomoé de retrouver des vies des Wisconsin qui savent de jardin qui se stuffent là.
2: Tout à fait. Ah. Bon, mais je sors le voir à Folleton, à vous mes Américains, elle querait et ses parents, et je dis, bon, Arveug, tiens, alors, venez passer ici, ça vous aille. Ça fait que vom la Evoy, j'ai vu naturellement eu les adresses des gens, surtout l'hôtel où ce qu'il est in, je vais la voir de ça. Hein,
1: oui, à Dehaene.
2: À Dehaene, le coq, hein, en français, hein, c'est comme ça. Hein, et tout ça. Donc, vom la Evoy, bon, je sois à Folleton, John Vanney, Raleigh, directement al nez, à l'auvin.
1: Non, non.
2: Hein? C'est quand même un grand voyage. Ça fait que vous me la révoyez, mes parents, en vrai. En mettant vous, si je peux dire.
1: C'est le mytho de le voyage.
2: À peu près, hein. Ça fait, de toute façon, j'avais dans mes parents que j'en le ferais passer pour le dire en vrai, quoi. Hein? Et alors, vous me la démêlez, et naturellement, tout ce que j'avais vu, vécu de la journée, repasse d'un pièce.
1: À vol sur le job.
2: En péril, hein, tout le cycle que j'avais vu là, tout ça. Tout ce qui m'a vint raconter. Et Dieu me dit, sans punir à Saint-Saëns, ils vont aller le voir en Amérique. C'est un voyeur réveilleux de nos pays et de nos mœurs et tout ça. Ça fait voilà. Et au matin, John, à vous, mes parents, allez, et mes mamans, hein, et va à tes courses, ça se dit, venez t'amuser, ainsi, et tout ça. Oui, maman, je ne peux me démarquer. Tu ris parce que je savais bien que je n'y revenais à l'auvin directement.
1: Hein. Nous avions une affaire entière et attention, hein, un baudet qui fait à ce mot, c'est le mi-temps de son retour. Hein.
2: Ça fait que bon, là, et voy, à la mort, ce que c'est, j'aime pas vous dire d'aller trouver une maillure.
1: Non, t'es déjà.
2: Ben oui, hein, parce que j'avais jamais été à l'hôtel de Veul, tout ça, mais hein, naturellement. Mais à vous tous qui m'avez raconté, et surtout, tous les autres castines là, les saints, ils estiment 550, comme Dieu vous avait dit, hein. Ils n'avaient jamais que les trois WC castines fou des groupes. Je me dis, je vais aller trouver le mailleur. On verrait bien, hein, Saint-Bonnet.
1: Et qui est-ce qui était le mailleur à ce moment-là?
2: C'est Monsieur Lebrun.
1: Ah oui.
2: Hein? Je savais bien que c'était Monsieur Lebrun, mais à part ça, et que c'était un PAC. Hein, je vais dire un PAC parce que mon papa ne fait pas de politique, mais il a tous des petits PAC et on était quand même menti dans tout ça. Politicien PSC d'Ardon, hein, et vont me l'arriver au hôtel de ville de Namur, bureau du bourgmestre, hein, j'ai une autre femme, une secrétaire, bien sûr, là, dans les choses. Je dis bonjour madame, est-ce que je pourrais voir monsieur le bourgmestre, en français, bien sûr.
1: Oui, hein, oui, on lit que c'est français.
2: Vous avez rendez-vous, monsieur? Je dis non, ça, non. Mais vous venez, imaginez pas que vous allez voir le bourgmestre comme ça. Ben, je dis, oui, mais écoutez, c'est quelque chose de très urgent. Hein? Je n'en ai venu lui raconter toute l'histoire, Alphum. Hein? Ben, elle me dit, oui, mais écoutez, non, je ne saurais pas le voir. Mais tant pis d'abord. Hein?
1: Ouais.
2: Et là, quand on court ça en affaire de spécial, le chef d'ouf et l'almaïur qui sortent.
1: Ah non, déjà.
2: Et mais hop, Monsieur Bourgomasse, monsieur Bourgomasse. Oui, bonjour, monsieur. Qui êtes-vous, que voulez-vous? Ben, je dis, est-ce que je peux vous dire quelque chose? Entrez, hein, me voilà dans le bureau. Le secrétaire n'a peut rien dire, là. Elle te rompt. Me voilà à vous le mourir, mais je dis, écoutez, bon, voilà... En français, bien sûr, je suis étudiant en Louvain, j'ai rencontré, j'explique en ça quoi un mot, et je dis, vous savez, c'est 150 Wallons, je vais le redire en Wallon quand même, ils vont râler en Amérique, et ils auront veilleux plein d'affaires tout autour de l'Europe et de nos pays, ils auront veilleux Bruxelles, Louvain et Bruges, à toutes ces ateliers-là. Et non, meurt une certaine année déjà où ce que c'est. Ah donc, la plupart sont originaires de nos régions. Non, meurt et Brabant Wallon. Ah, qu'est-ce que c'est pour une histoire et où sont-ils? Ben, je dis, ils sont dans un hôtel à Dehaene. Hein, et j'avais le nom et les choses. Mais il dit, c'est terrible, c'est pas possible que ces gens-là repartent. Sans voir...
1: La Wallonie, Namur.
2: Hein, Namur, hein, Namur, oui. D'abord. Hein. Et alors, je vais prévenir mon ami Émile.
1: Émile, c'était le gouverneur.
2: Émile Lacroix. Ah, ben, je dis, ben oui, j'ai dit, c'était... Et je pense, dit-il, hein, Gentil à vous-même. Hein. Tout de suite, il est dans l'affaire. Et deux, il faut prévenir vers les gazettes, pour ainsi. Les gazettes, ça, ils auront pas au gilet que met pour entrer en contact à vous, et sérieux, combien de gens, ce qu'il y a, et tout ça. Ben, je dis, oui, mais écoutez, moi, je ne sais rien. Je vous ai dit, je vous donne ce que j'ai rencontré hier. Il y en a trois qui sont chez l'abbé Malais, chez Adèle Curie de Folleton, puis après ça... C'est tôt.
1: Tu ne sais rien.
2: Bon, là-dessus, je prends mes autos.
1: Faut quand même aller au studio. Qu'est-ce que ça vous dit?
2: Quand même, Fillon, écoute, redevenu d'un étudiant, quoi. Hein. Et puis, donc, me voilà, et voyez le veau. Comment est-ce que ça avait été? Je ne sais pas, juste à la minute, à tout ça, hein, mais j'ai vu, des gens qui avaient, on avait pas de. Comme d'en faire un cercle, hein, comme un smartphone, et tout ça, bien sûr. Bien. Hein. Et les gens, où est-ce que j'ai logé, Fleuvoir Lovin, j'avais le téléphone, mes parents, téléphoné Fleuvoir, quand ça tourne, ça quoi d'important, tout ça. Et je pense que c'est déjà le lendemain ou le jour d'après, même mon téléphone. Et c'est bien que dans le gazette, il y a un article à vous, tous les noms des Américains.
1: Ah non, tous les noms. Tous les noms, vous avez déjà trouvé tous les Américains et tous les noms.
2: Et c'est Marcel Copé.
1: Ah, oui.
2: Marcel Copé.
1: Le nom de Yon Sakwe, oui.
2: Un journaliste de l'avenir. Hein. Ils ont tous les noms, et voilà. Et me demandaient, et on a eu un code téléphone. Parce que j'avais le téléphone de mes parents au Mayur, hein,
1: ah, yeah.
2: Et au curé aussi, parce que, hein, naturellement. Et voilà ce qui va se passer. Eh bien, le dimanche, je ne sais pas qui joue, en fait, c'est tout au commencement d'Alsamoine, ou mort de mercredi par là, et il est raline. Le long d'eux, me chante. Donc, c'est.
1: Ils iraient aller en Amérique.
2: En Amérique. Il est une lade de ce pays.
1: Il est un teint,
2: hein.
1: Sur
2: ça, quoi. Ah, oh, il a ce grand, grand teint. Ça fait que. Oh, ben, je dis. Elle dit. On a eu un coup de téléphone. Et le dimanche au matin, il a une réception pour les Américains. Et pour les formules qui ont le nom dans le gazette et que. Volnay ne en amour. Il a une réception d'abord à l'hôtel de ville. Ça n'est déjà mort. Nous, j'aurais pu prendre le portrait pour vous le montrer, mais on a le sait quand même.
1: Non, le radio, on ne voit pas grand-chose.
2: Grand-chose. Et donc, après la réception à l'hôtel de ville, Là, c'est une réception vraiment un peu large à panorama en citadelle.
3: Ah, oui.
2: À vous, c'est le, d'abord le premier coup que je l'avais eu fashion, mais les groupes folkloriques, les échasseurs restent là, les bonnes je tenais, les danseurs là, comment.
3: Allez, moi, je vais écouter.
2: Et tout ça, donc, ouais, ouais. Tu t'imagines, hein? Donc, ah, ben je suis content que les deux passent rapidement pour se réveiller à les mains parrains pour aller à vous elle, à la réception d'abord. Hein.
0: Voilà, mais tiens, avant d'aller en être plus long à vous, nos camarades Raymond qui nous raconte si reste compte à vous les Wallons du Wisconsin, nous allons chanter, shooter une chanson qui nous cause aussi dans le reste compte des ans de fiesse. Mais qui s'assermo passé pour le galon, hein, c'est Lolotte qui nous chante Julos.

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0: Allez, mes gens, nous allons retourner à vous, notre sosson Raymond, qui nous raconte les gens du Wisconsin, qui sont à cette heure, donc, à une réception, hein, en amour, et qui vont raconter les sauces de Monozote et les gens de Monozote, et surtout, les ancêtres et les gens qui sont installés en Amérique, et qui sont des gens qui, au départ, sont partis de notre région. Ils shoot encore en miette, notre camarade Raymond.
1: Allez.
2: Eh bien, voilà, donc, après la réception à l'hôtel de ville, nous voulons arriver au panorama, vous, les groupes folkloriques, et là, pour que ainsi, ça c'était au mois d'octobre, hein, fin octobre, je ne sais pas le jour exact, mais enfin, c'était vraiment l'été indien, comme on dit, il fut percé bien, hein, c'est quand même pas logique, quand il n'a pas main de tiens. Et finalement, le weir de temps qui n'a eu l'article dans le Gazette et la réception en amour, Justy vraiment, on a sti torto pété de veuille toutes les gens qui n'en veulent. Hein, naturellement, mettons dans le tiers de ce que ça venait bien, qu'il y a la formule le vent d'Amérique qui n'ont jamais veilleux. Et que, bon, ça y est, de vue qui ça se tue, comment est-ce que ça veut passer, etc. Je dois d'où vient en parenthèse, je ne sais pas comment je dois parenthèse en Wallon, mais en fait, vous comprenez. Les Américains avaient quand même le bon Dieu à vous, elle, parce que après mon passage à le Mayur Lebrun, d'abord en même temps, en tout cas, juste à ce moment-là, ce jour-là en tout cas, on vit femme qu'est-ce à l'hôtel à Diane, dans le même hôtel que les Américains, a vu atteint de causer cette jeune-là en ce. Mademoiselle Agaton, qu'est-ce une vie jeune fille,
1: femme qui est en vacances,
2: qu'est-ce institutrice retraitée, etc. Et tout ce barré, il est le voit d'un ton le flamand d'atteint. Alto va coster de l'ail, des gens qui cousinent le wallon comme l'ail. Et l'ail, elle l'a vu en connaissance, et c'est vraiment le connaissance qui parle pour eux, c'est Lucien Léonard.
1: Ah non, de Dieu, oui. On met ses wallons.
2: Mais c'est un wallon, hein. Je pense qu'il est le président des rallyes, hein. Et qu'est-ce que je fais.
1: Vous payez des pouces, il a
2: jugé. Je vais en Wallon, etc.
1: Le lexique et tout ça, qui est bien connu. Hein.
2: Ça fait que, voilà, Léonard, on se prend en main à dire, je vais dire, on veut le tout bazar pour faire une réception, casti improvisé et casti fait en pontin, parce que là, on est tous deux que les normes rois sont là. Mais ça, ils se sont despiertés. Et quand je pense tout le temps qu'on a eu le temps, qu'ils sont venus à la réception, hein, et le journaliste qui a eu le temps de mettre déjà tout le nom, c'est né en petite affaire. Hein. Ça fait, voilà, réception, c'est quoi ça? À vous, mon papa, un moment, un bien-frère qui a une question ce soir, mais de toute l'histoire. Hein, parce que par après, enfin là, c'est un autre épisode. Hein.
1: Allez, on va faire une petite pause, allez.
0: On continue.
1: Très oui. Voilà.
2: Eh bien, oui, mais concernant donc ce premier voyage des Américains, c'est après la réception où tout le monde est tellement content de retrouver les gens, etc. Je n'ai pas eu rien de contact à vous, elle.
1: Mais la réception, voilà, comment ça s'est passé à vous, comment Lucien Léonard il a causé en Wallon,
2: je sais pas. Oui, c'est lui qui a causé déjà à l'hôtel de ville. Hein.
1: Ouais.
2: Hein, et puis. Il a vu quatre jours de l'escrigeux wallon, c'est ce qu'on causait, tout ça. Mais en réception, le vol malheureux, qu'est-ce que ça le veut qu'on veut offrir, tout le monde baveuf, là, on chante, fait.
1: Il n'y avait qu'au décor à ce moment-là, hein, pour faire tout ça.
2: Il a fait le corps décor. Mais c'est vraiment. Les gens qui arrivent sans demeure un petit, hein, toutes ces familles-là, Christine-là, à vous des photos, à des portraits, hein, oui, mais c'est comme ça, hein, on sait bien qu'on a dans la famille le voit, donc ça doit être dans ces gens-là. Le nom de formule, c'est vraiment des gens dans mon autre, hein. T'as vu de Lambert, de Moulin, de Chaudouère. Chaudouère, comme en armure Chaudouère, est-ce que ça se tenait de Pompinette?
1: Tia, hein?
2: Tia, hein? Ah. Eh bien, il en veut Chaudouère. Et Chaudouère, il a dit, eh bien, j'avance dans la réception.
1: Avant d'aller plus loin, donc tous ces gens-là, ils ont retrouvé des gens de leur famille, alors des gens, tous les noms qui avaient été dans la gazette, il y a Bramin qui se sont reconnus, qui sont venus et qui ont causé à vous des descendants de Taillou.
2: Donc voilà, nous autres, on a on a l'adresse à tout ça de Joe, bien sûr, et de cette famille. Hein, mais à part ça, c'est tôt. Hein, et puis voilà, lève la révouille. Ah donc, nous estimons en 72. En 74, c'est quoi ça? Un voyage organisé par les Américains, mais à vous Léonard et des autres de Namur, Kevin et Manchi les réceptions et tout le périple en Amur et dans la région. Voilà, là, revenu en 74. Et ce que c'est en 74, ce n'est peu improvisé comme le coup de devant. Hein, et c'est vrai que on a retrouvé, bien sûr, le jour reste là à vos femmes. Hein, et des autres qu'on a fait connaissance le dimanche, mais c'était tout. Et ça se dit déjà, donc, rien que de me coster, hein, de formule, monsieur aime bien frère Estine là. Ils l'ont organisé déjà en 74. En 72 et 74, ils l'ont manché de deux costés. Dans le Grand Bas, c'est-à-dire en Wallonie et en Amérique, des associations, en Belgique, nous autres, c'est l'association Wallonie-Wisconsin, et de l'autre côté, c'est Léonard qui est le président de sa demeure, et de l'autre côté, c'est Chaudouard qui veut émancher une société Peninsula Belgian American Club, c'est quoi ça? Donc, un diable, ces gens-là, ont programmé le voyage de 74.
1: Donc, en 74, les Américains du Wisconsin, ils sont revenus vessés, mais ce coup-ci, on les atteint. Ils étaient atteints d'eux, et c'était organisé.
2: Il n'a déjà eu, à ce moment-là, à Meux, il me semble que c'est. Oui, c'est à Meux, je suis sûr. Il avait organisé une soirée wallon-américaine. Avec un concours de couillons, hein, des mouilles de tôte, etc. Donc, ça se. Et je ne sais pas comment est-ce qu'il estime, c'est rien. Mais ça se. On a reçu officiellement Joe S.Fum et il a vu d'autres de la formule à vous elle. Et non, ce mot jaune, c'est quoi ça? Hein? Ah. Donc, ils ont dit, on se dit, le curé, mais le curé, ça paraît, c'est une vie. Hein? Et voilà, donc, c'est eux, comment est-ce qu'il va dire, on a fait des manchis à vous des organisations officielles, c'est quoi ça?
0: Voilà, Médien. Merci à Raymond pour nous faire pour tout dit toutes ces souvenances. Nous nous raffions de sa wékwé pour le coup qui vient. En attendant, shootant en chanson sous les wallons de Wisconsin, chanté par un homme qui s'appelle Jean-Pierre Van de Waal, c'est ton nom qui n'est un foire wallon, mais sans vous rien dire ça, c'est ton bon tienteux wallon quand même, shootant chanson sur le Wisconsin.

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Les titres de ce livre, c'est Contes et Pasqués au pays des Mounuda et Avourla. En français, Contes et Histoires dans la région de Bouvines et alentour. Ben, il faut savoir qu'il distingue là les Diens, et ils aiment bien d'y donner des spots un peu à tout le monde évêché, les Siat Bouvines ou les Lomeux, les Mounuda, les mangeurs d'ail. Ben, si vous voulez savoir d'où vient, il vous faudrait lire les livres de Nos Sorsons Jean. Parce que, hein, vous l'avez compris, dans ce livre, il nous raconte ses pays, ses souvenances de jeunesse, les vies pissantes qui couronnent pas de tavo à vous, là, et bien sûr, les tiens qui font ce pays-là. Pour vous donner le dar d'y lire les livres d'Adjian, je vais vous lire en miette de ce qu'il a écrit sous ce village. 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Les mots en espagnol à vous musée de Moyen-Âge, ses vies royales et le rideau pavé. Les couvents des Béguennes sépulcrines au coron d'Obiaparc, ses belles vies mots jaunes et le croisia de chêne, les grandes cheminées des roches briques à des placettes et Augustin. Et pour le dire autrement, pour l'écrire autrement, il a écrit ça sous forme de poésie aussi. Bovigne, nos binamé village. Veillons l'espèce poids de l'aval et nos vies pavées rurales. N'y a notre église sous clochy, c'est vela que nous allons prier. Votre vrille aussi, un jour ou l'autre, veuille nos vies chestia, vos mots, les fameuses ruines d'Icrécou, par de l'église à vous belle tout. Il y a le musée de Moyen-Âge, bien mettu sur place d'Obayach, où est le bien petit fleuri pasé, d'inond de nos mousses et séparés. Il n'y a qu'on obouait nos campagnes, ben plus pitant qui d'eau champagne, montant le tchéra padri l'église, vous aurez de belles surprises. Vespin, elle n'osait sans d'immet, à vous sévache et s'égaillait, plus long d'aller pachy de boire, vous creuserez les petits bédos. Aïe, c'est nos chers villages, on s'y plaît ben à tous les âges, et comme bramin, si vos y venons, il est certain, vous y reverrons. C'est bien, hein? Et nos gens, c'est aussi un scrieux qui a à vous autres, hein, ils ont écrit, ils ont remettu à Wallon des textes d'un grand poète francophone, hein, qui est Maurice Carême. Et je vais vous lire ici des textes qui nos gens a remettu à Wallon. Et je vais vous lire d'abord les textes français et puis le texte à Wallon, comme ça vous pourrez vous faire une idée. Parce que c'est la même chose, il fait à Wallon et à français. Arrivé, c'est le primier, berceuse. Au fond des bois, couleur de fen, la feuille tombe si doucement que c'est à peine si on l'entend. À la fontaine, le maire le boit si doucement que c'est à peine si on l'entend. À demi-voix, si doucement que c'est à peine si on l'entend, une maman berce la peine de son enfant. En wallon, au fond des bois, couleur faïenne, les brunes fouillent tché, si douce cette main que c'est à peine si on l'éteint. À claire fontaine, les mauvais bois, si douce cette main que c'est à peine si on l'éteint. Atimé, vois si douce cette main que c'est à pointe si on l'éteint, en jaune moment bercé du poing distrisse ses fonds. Et c'est tellement bien que je vois vos effets onques, hein, le chat et le soleil. Le chat ouvrit les yeux, le soleil y entra. Le chat ferma les yeux, le soleil y resta. Voilà pourquoi le soir, quand le chat se réveille, j'aperçois dans le noir deux morceaux de soleil. L'itiel solia, l'itiel a douvié ses ouilles, l'isolia y a broqué, l'itiel a serré ses ouilles. L'isolia y a de mairie. Voilà d'où vint qu'à le nez, qu'à nos tchès y réouille, l'épouveuil de l'espèce, deux du genre de scrabille.

Les 18 d'avril en Amer, il y aurait les 28e journée de folklore et des usances. Ça va y être, on s'accouderait, ça va. Il y aurait en possession à vous en masse des sauces des Namers et à vous là. Pour vous faire une idée, il y aurait les chacheux, bien sûr, hein, les molons, et que les autres jouants, c'est les géants, hein, les grands. Les autres jouants, donc, et les tchfogodins, les mazouilles et cotelis, les braguères, blanches des Namers et les siacs qui vont à vous, les alfers, des compagnies de marcheux, des fanfares, des confréries, et vonnouro, et vonnouro. Même qu'il y ait du devant, l'hiver dit, il y aurait un bal folk, à vous des groupes, les groupes accordance et la raouette, ça s'irait sur le place d'armes à 8h à l'année. Les samedis, les 18 donc, hein, c'est à 2h, dit l'après-non, qu'il possession se mettrait sous le vouille. Mais devant ça, il y aurait en marchis, à vous des hommes et des femmes d'imestis, à vous des confréries de Namur et d'Avourla. Il y aurait tôt un village, comme dans le temps. Il faut venu. D'abord, pour ben vous plaît. Mais tôt, pour se parler toutes ces sauces-là, les écoragies, et fait savoir qu'il nous faut hurder toutes ces cultures populaires, qui ça nous fait plaisir, qui ça fait partie de notre histoire. Et qu'est-ce qui pouvait y avoir de mieux? VC, hein, qui te shootait en bien poquet, chanté par nos molons pour un bon de voir à notre folklore.

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2: Il est 10h.
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4: Notre petite goutte de poésie s'intéresse cette semaine au poète parnassien français José María de Heredia, né en 1842, décédé en 1905. Et on le sait, pour les poètes parnassiens, l'obsession de la beauté formelle du vers reste une quête perpétuelle. Miniaturiste raffiné, artiste vigoureux et rigoureux, probe, Heredia donne à ses vers des couleurs franches, des formes nettes. La lucidité française s'y allie à la chaleur espagnole. Il aime les substantifs rares, les rimes musicales et la chute de ses sonnets, qui est toujours admirablement ciselé. Nous allons le retrouver dans un poème extrait des Trophées, son œuvre qu'il édita en 1893. Et ce sonnet s'intitule « Le récif de corail ».
5: Le soleil sous la mer, mystérieuse aurore, éclaire la forêt des coraux abyssins qui mêlent aux profondeurs de ces tièdes bassins la bête épanouie et la vivante flore. Et tout ce que le sel ou l'iode colore, mousse, algues chevelues, anémones, oursins, couvre de pourpre sombre, en somptueux dessin, le fond vermiculé du pâle madrépore. De sa splendide écaille éteignant les émaux, un grand poisson navigue à travers les rameaux. Dans l'ombre transparente, indolemment il rôde. Et, brusquement, d'un coup de sa nageoire en feu, il fait, par le cristal morne, immobile et bleu,

Grégoire nous gratifie d'un troisième album, Les Roses de mon silence. Un album au titre poétique de la part d'un chanteur au grand cœur. Généreux dans la vie civile comme dans la vie artistique, Grégoire nous offre ici un album 17 titres de plus de 50 minutes d'écoute. Paradin, l'ami Grégoire. Il aime chanter, il aime la compagnie de ses auditeurs, voire de ses fans. Ça se voit, ça se sent. Il aime séduire aussi avec ce titre « L'enfance » qui a entamé cette chronique. Chanson de nostalgie, chanson de tendresse. Chanson du retour vers ces lieux, ces êtres, ces parfums qui nous rappellent d'où l'on vient. Personnage d'apparence lisse, figure de proue de la chanson française actuelle, Grégoire n'a de cesse d'insister sur la banalité des choses de la vie, mais aussi leur grandeur. Et celle des chansons où il parle du quotidien. La formule a parfaitement fonctionné sur ses deux premiers albums, « Toi plus moi » en 2008 et « Le même soleil » en 2010. Pour son troisième disque, Grégoire s'autorise quelques variations pop-rock et adapte un style jusque-là axé sur la chanson française que l'on pourrait appeler traditionnelle. À l'écoute des « Roses de mon silence », on s'aperçoit vite, et non sans plaisir, que Grégoire possède bel et bien un style propre. D'abord avec ce morceau-titre, « Les roses de mon silence », que vous entendrez pour clôturer d'ailleurs cette chronique, belle chanson intimiste soutenue par les notes d'un accordéon nostalgique. Mais vient vite le temps d'introduire une pulsation plus rock sur le très convaincant « C'est pas l'enfer » qui fait monter l'ambiance de quelques crans et qui dévoile la nouvelle inspiration du chanteur. Le single « Si tu me voyais » bénéficie lui aussi d'un traitement énergique qui lui sied bien. Les claviers se croient dans les années 80 sur « Capricieuse », nouvel exemple du virage tonique de Grégoire. Plus doux, variations et ces jolis accords de piano rétablissent l'équilibre d'un album partagé idéalement entre rythme et chansons plus intimistes. Au passage, on regrettera peut-être que La plus belle maman, un des titres qui figure sur l'album, aborde le thème toujours casse-gueule de l'amour filial pour l'un des titres, somme toute les plus dispensables du disque. Globalement convaincant, Les roses de mon silence offrent un choix copieux de 17 morceaux. L'amateur y fera son marché en fonction de ses humeurs. Il y trouvera du rythme, du rock, du rêve, de l'émotion, de la douceur, mais sera secoué par moments aussi. Et c'est sans doute l'album le plus varié offert jusqu'à présent par Grégoire. On vous rappelle son titre, Les roses de mon silence, et c'est toujours sur le label cher à Grégoire, My Magic Company.

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1: 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Je vous souhaite à toutes et tous une bonne journée et je suis impatient de vous accueillir à Namur en Mai.
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Un disque rare, comme vous ne l'entendrez nulle part ailleurs, sauf bien sûr dans des cercles d'initiés. C'est le premier album de Gaël Faye, Pili Pili sur un croissant au beurre. Et le titre éponyme de l'album que vous venez d'entendre, Pili Pili sur un croissant au beurre. Un disque étonnant que l'on doit à cet artiste, auteur, compositeur, interprète, né en 1982 au Burundi, d'une mère rwandaise, réfugiée tutsi, et d'un père français, Patrick Faye, naturaliste autodidacte, qui avait fait du crocodile sa spécialité. La guerre au Burundi conduisit la famille à aller vivre en France. C'est ainsi que Gaël vécut son adolescence dans les Yvelines. Doué pour les études, il s'inscrira dans une école supérieure de commerce et travaillera dans la finance à Londres, s'il vous plaît, oui. Et puis il quittera la City pour se concentrer sur la musique, sur sa musique. Avec son acolyte complice Edgar Sekloko, il formera le groupe Milk Coffee and Sugar. Café au lait et sucre, si vous voulez. Le duo sortira dans la foulée un album éponyme en 2010, puis décrochera le titre Envié de Découverte du printemps de Bourges en 2011. Sans renier sa participation au groupe Milk Coffee and Sugar, Gaël sort en 2013 son premier album solo Pili Pili sur un croissant au beurre dont vous venez donc d'entendre le titre éponyme et ce sur le label Motown France. Le disque a été enregistré entre Paris et Bujumbura et les arrangements sont signés Guillaume Poncelet. Equinox a des relais dans tous les pays du monde et au Burundi, notre ancien collaborateur et animateur de l'émission Revival a eu le bon goût de nous ramener cet album qui fleure bon le savoir-faire africain et tout particulièrement celui du pays des collines, qu'elles soient rwandaises ou burundaises. Gaël reste l'enfant de Bujumbura, oui, un enfant soucieux qui chasse le crocodile sur les bords du lac Tanganyika au Burundi jusqu'au jour où son pays plonge dans la guerre civile. Alors pour surmonter ses peurs, Gaël se met à écrire. Il parle de lui, de cette rencontre improbable entre une mère réfugiée tutsi et un père aventurier français, féru de faune africaine et perdu quelque part sur une route d'Afrique. Gaël Faye navigue ainsi entre ces deux identités, un métissage dont il prend conscience dans le regard des autres. Il a 13 ans. Quand il quitte malgré lui son pays natal, en proie à la guerre pour rejoindre la France. Cette étape de sa vie marque un besoin qui ne le quittera plus, exorciser par des mots tous les sentiments d'une vie déracinée. La rencontre avec Edgar Sekloko, dont il admire le style et l'influence, le pousse à lancer, en compagnie de son ami, le groupe Milk Coffee and Sugar, en abrégé MCS, et à adopter un slogan « Parce qu'on meurt demain, je vis aujourd'hui », toute une philosophie de vie. Parallèlement, Gaël forge son style, écume plus d'une centaine de scènes nationales entre 2010 et 2011 et touche un public sans cesse grandissant. Puis il se lance dans la publication de cet album, 15 titres, qui reviennent sur un parcours de vie où il raconte avec nostalgie, indignation et tendresse son enfance au Burundi, son arrivée en France, ses amours et ses combats. L'album engagé au sens noble du terme, qui oscille entre rap, slam, soul ou jazz parfois. Semba du Cap-Vert aussi et de l'Angola, rumba congolaise et sébène. Et il profite de la présence de 28 musiciens réquisitionnés entre France et Burundi. C'est dire la richesse sonore qui porte la beauté des textes et la révèle. Dans l'extrait qui va suivre, intitulé « Président », on sent la patte d'un Gaël Faye bien affûté, ayant une vision clairvoyante des mœurs politiques africaines. Gaël Faye, un artiste sans complaisance et un album, « Pili Pili sur un croissant au beurre » qui vaut le plaisir de la découverte sur le label Mercury Records.

Il s'appelle président. Il tient les rênes du pays depuis 10 à 40 ans. 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Les opposants, les critiques, c'est

épouse et les mercenaires. Président à vie et son mandat quitte le pouvoir par mort naturelle ou assassinat. 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

0: Notre petite goutte de poésie revisite une fois encore l'univers de Lucie Spade, l'univers poétique et littéraire de cette femme qui occupe une place particulière dans notre littérature. Elle appartient à la race des écrivaines sensuelles et ferventes. Mais la chatte des débuts s'est dégagée de tout aspect anecdotique pour chanter sereinement sur une branche. La chatte s'est transformée en oiseau, célébrant l'herbe et l'infini du ciel. Lucie Spade était née à Etterbeek en 1936 et elle est décédée en 2010. On ne le sait que trop peu, mais elle a participé aussi par des nouvelles à l'écriture radiophonique. Et sa nouvelle porte a été adaptée à la radio précisément. En fait, le texte était prévu pour être dit à la radio. Parallèlement à l'écriture, elle s'est adonnée aussi à l'animation pour enfants, pour adultes. Et cette poétesse possède en fait une de nos plumes les plus alertes et les plus percutantes, les plus sensuelles aussi pour créer des univers qui lui appartiennent. Un mot peut-être, Annick, pour caractériser Lucie Spade dans sa dimension peut-être humaine et chaleureuse, puisque vous l'avez connue personnellement.
1: Ben oui, elle était très chaleureuse, très ouverte, très drôle aussi. Mmh. Et ça a été une amie très importante dans ma vie.
0: On parle de causticité pour sa poésie.
1: Oui, parfois. Parce qu'elle a beaucoup d'humour.
0: Oui, c'est ça, oui. Exactement. Et elle aimait beaucoup les chants, elle aimait beaucoup la campagne, en fait, puisqu'elle elle est née, elle a vécu pas mal de temps à Bruxelles.
1: Et puis elle est venue dans les environs des Gueuzés, où je l'ai connue.
0: Et dans les environs des Gueuzés, elle se plaisait. Elle était
1: tout à fait.
0: Elle-même, une sorte de trait d'union entre la terre et le ciel.
1: Oui, et puis quand elle a été malade, elle est retournée à Bruxelles quand même parce qu'elle avait besoin de soins. Mmh. Et là, je ne l'ai plus revue.
0: Voilà, malheureusement. Mais nous avons ses écrits. Oui. Et vous avez sélectionné de son recueil Ferveur un poème qui s'intitule
1: Résonance.
0: Eh bien, nous allons vous entendre résonner la parole, le vers de Lucie.
1: Roule, recoule. Coule ton son de gorge caressant, pigeon blanc à la gorge houle qui berça mes sommeils d'enfant. Il y avait le papier craquant de tes ailes, leur frisolie, leur frisson, tes piétinements, le poinçon de ton bec sur les graines. Il y avait tout chaud, tout aimant, dans la petite cuisine voisine, parrain, grand-père, papa, maman.
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Et voici Orpailleur, le nouveau titre de Gaëtan Roussel, nouvel album bien entendu. Avec ce morceau que vous avez entendu et qui est sorti en single bien avant la sortie de l'album La Simplicité. Alors avec son premier album studio Ginger, Gaëtan Roussel prouvait non seulement qu'il y avait une vie après Louise Attaque, mais qu'il pouvait s'accomplir dans un style différent, dévoilant ainsi de nouvelles facettes musicales et un peu plus d'indices sur sa personnalité mystérieuse. L'homme qui avait accompagné le dernier Bachung, Bleu Pétrole, avant de lui rendre hommage en interprétant sur scène Plaie Blessure du grand Alain, se découvre davantage avec Orpailleur, du nom donné aux chercheurs d'or. Et de l'or, il y en a dans les textes et les compos de Roussel, qui se pose en successeur d'un Bachung, voire d'un Brel, deux artistes qu'il n'a jamais cessé d'admirer. Pourtant, Roussel n'est ni Bachung ni Brel, simplement. Et il possède en lui suffisamment de traits

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Mais pourquoi ne pas en remettre un coup et une couche ? Avec ce titre, La simplicité par exemple, ou l'art de dire beaucoup en peu de mots ou de notes. Des heures entières à la chercher, à tenter de l'apprivoiser. Elle, c'est la perfection, l'idéal, l'inaccessible étoile, la perle rare. Et chose étonnante, sans chercher midi à 14h, il suffit parfois de l'évoquer pour qu'elle se présente, comme c'est le cas dans cette mélodie, La simplicité, enrubannée de borborygmes électroniques. Avec son compère Pierre-Dominique Burgot, celui du Soldat Rose de Louis Chédid et d'Une vie Saint-Laurent d'Alain Chamfort, Roussel s'est cherché un langage qui lui correspond. Sur la simplicité, certes, mais aussi sur les titres « Poésie » et « La barbarie » qui comptent parmi les réussites de l'album. La suite est venue toute seule avec des morceaux émaillés d'arrangements électro, de cordes surlignées et de dubs, bien dans l'air du temps. Avec cet album, Gaëtan Roussel s'inscrit dans la lignée des grands de la musique à la française, moderne, actuel, capable de réinventer sans cesse son univers musical et de sortir des sentiers battus. Et ce n'est pas pour rien si dans la foulée de leurs recherches, les internautes consultent en excellent voisinage des artistes comme Agnès Obel, Jody Lice, Daniel Darc ou encore Thomas Fersen, dont le dernier album avec le Ginger Accident précisément rappelle le Ginger de Gaëtan Roussel. La boucle est bouclée. Celle de la cohérence et de l'authenticité. Gaëtan Roussel, vous l'avez dit avec simplicité en début de ce billet, il fait à présent tourner l'éolienne. Et ce n'est pas que du vent. Avec cet album Orpailleur, vous trouverez de l'or, celui de Gaëtan Roussel. Et ces petites pépites-là valent bien qu'on s'y attarde. Gaëtan Roussel nous offre ce petit bijou émaillé d'une douzaine de pépites Orpailleur, vous l'avez entendu dans La simplicité, le voici dans Éolienne.

Elena Noguera s'offre un nouvel album. Elena Noguera, c'est la petite sœur de Lio. Elle a à présent une quarantaine d'années, mais sa grande sœur est toujours là pour veiller sur elle. Mais elle est indépendante, la petite Elena. Et oui, avec cette année zéro, c'est l'éventail des hommes de sa vie qui défile, qui se déploie en quelque sorte. Et il y a eu d'ailleurs un sacré tintouin sur année zéro. Vous venez d'entendre un premier titre, Tom, c'est gay, parce que supposément, Elena y prenait le contrôle pour la première fois. Elle menait enfin sa barque et s'affirmait en un même et allègre mouvement comme sa propre chose. Bref, elle devient une artiste réinventée, en somme. Fille de ces verbiages médiatico-parisianistes, Année Zéro s'inscrit totalement dans l'esthétique pop, depuis toujours défendue par Elena, quel que soit le créateur qui lui offrait ses plages. Et tant mieux, parce que Mademoiselle Noguera est une pop lady, comme le paysage musical français, bien qu'elle soit belge et d'ascendance portugaise d'ailleurs, comme le paysage musical français n'en vit que trop rarement. Présentement, Elena couvre tout le spectre du rock avec The End of the Story que vous avez entendu dans un billet parallèle. Tom, qui a ouvert ce billet, We Have No Choice, où elle chante avec sa sœur Lio. Et puis, il y a de la chanson baladeuse dans cet album avec Monsieur Paul, The Horizon, Appelle-moi, dans laquelle on la sent particulièrement Françoise Hardy, si vous voulez mon sentiment. Et puis, il y a de la pure French pop avec Ceux que j'ai embrassés, mon Lucifer, If, le premier jour que vous entendrez pour clôturer ce billet, Elvis, à qui elle rend hommage, à qui vous savez. Et même, il y a des trucs assez improbables. Dans le morceau Michel et Michel, un duo robotique avec la voix tout à fait étonnante et envoûtante de Anna Mouglalis. Et puis, il y a quelques petites surprises, mais que je vous laisse évidemment découvrir. Je ne peux pas tout vous dévoiler. Bien sûr, tout n'est pas parfait dans cet album, mais qui peut prétendre à la perfection de nos jours? Il y a des bas, certes, mais ils sont très peu nombreux et ils sont aisément compensés par des hauts de qualité. Aussi, contrairement à ce que le rouleau compresseur journalistique aurait pu le laisser penser, la belle Elena n'y fait pas tout, même si elle est seulement créditée de 3 des 13 titres et qu'elle présente sur la plupart des autres une de très belle qualité. Qui plus est, l'équipe réunie pour la circonstance est solide et bien employée. Mademoiselle Noguera a donc pu s'entourer. On se doute que ses nombreuses connexions et le coup de pouce de sa grande sœur l'ont aidée. Mais elle l'a fait, ah oui. L'album parle évidemment d'amour, what else, mais quoi d'autre? Et puis d'homme, puisque c'est une femme hétérosexuelle et vorace qui écrit. Classique dans le domaine, mais bon, on ne pense pas qu'à ça non plus, hein. Album frais, sachant se faire tantôt dynamique, tantôt vaporeux, tantôt carrément sensuel. Année Zéro est la suite logique des aventures de la mannequin, actrice, animatrice, chanteuse, romancière, mais que ne fait-elle pas? Pop idole à la quarantaine épanouie, artiste finalement assez rare, hors battage promotionnel de rigueur, et elle mérite vraiment qu'on se penche sur ses œuvres. Je vous rappelle le titre de son album Année Zéro. Elle s'appelle Elena Noguera. Elle signe ses albums sur Naïve de BMG. Vous l'avez entendu dans Tom. La voici dans Le Premier Jour.

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1: Notre petite goutte de poésie explore cette semaine l'univers tout particulier de Lucie Sped. Lucie Sped est un écrivain et poète belge de langue française, né à Etterbeek en 1936 et décédé à Bruxelles en 2010. Elle a publié une vingtaine de recueils de poèmes et une quinzaine d'ouvrages poétiques à destination de la jeunesse, et puis des contes et de la prose également. Son premier recueil, Volte-face, est sorti en 1973 chez Grasset. 7 prix littéraires couronnent son œuvre et de nombreuses anthologies ont salué ses ouvrages. La poétesse de l'image, de la finesse, de la délicatesse du mot choisi, c'est bien Lucie Sped. Mais Annick, vous l'avez bien connue, Lucie, vous avez même partagé un certain nombre de bons moments de sa vie avec elle.
2: De bons moments et des moments plus durs où elle m'a aidé énormément. C'était un ange.
1: Est-ce qu'on peut considérer cette petite goutte de poésie comme un hommage à Lucie ?
2: Absolument.
1: La voici dans un extrait de son recueil Ferveur, le titre Portrait.
2: Tu n'as ni cœur ni sexe, mais de la tête plus qu'il n'en faut. Tu n'es ni bête, ni ange, ni même, quel guignon, démon. Tu es d'acier et de béton. Tu ne rêves pas, tu projettes. Tu n'écoutes pas, tu réponds. Tu ne doutes pas, tu résous. Et tu mèneras les planètes en démontrant que c'est pour nous. Je n'irai plus rêver sous leurs mots. Tu as 2 pattes sous un cerveau.
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0: le dernier album de Goran Bregovic et il s'intitule Champagne for Gypsies, le dernier d'une longue série. Ce singulier personnage, créateur extraordinaire de musiques les plus diverses, Goran Bregovic, nous donne là une nouvelle preuve de son talent. Né le 22 mars 1950 à Sarajevo d'une mère serbe et d'un père croate, Goran Bregovic était tout naturellement prédisposé à la mixité culturelle. Très jeune, c'est dans un groupe de rock qu'il parvient à canaliser son énergie créatrice et militante en suivant en parallèle des études de sociologie et de philosophie. Mais très peu tenté par la carrière de professeur, le bouillonnant étudiant va alors se lancer plus sérieusement dans l'aventure musicale. Avec succès d'ailleurs, puisqu'il sort avec son groupe Bielo Dugme, qui se traduit en français par le mouton blanc, un premier disque qui connaît un succès immédiat en Yougoslavie. Nous sommes en 1974 et notre gaillard vient d'avoir 24 ans. Fort de son succès, ce groupe est sans arrêt en tournée et il sort en 15 ans pas moins de 9 disques d'un rock survitaminé qui rafle tous les succès dans les pays de la côte adriatique. Il partage une profonde amitié avec le cinéaste et musicien serbe Emir Kusturica, pour qui il compose la bande originale de son troisième film « Le temps des Gitans » qui sort en 1989. Et à l'éclatement de la guerre des Balkans, les deux artistes décident alors de quitter leur pays et de s'installer en France où ils vont continuer leur collaboration. En 1993, un second film, Arizona Dream, couronne de succès leur créativité commune. Bregovic a l'idée révolutionnaire alors de faire appel à Iggy Pop pour interpréter une poignée de chansons. Dans un registre radicalement différent du punk rock dans lequel l'iguane a acquis ses lettres de noblesse. Avec cette voix de crooner désinvolte, Iggy fait un malheur. En 1994 sort le film « La Reine Margot », pour lequel Patrice Chéreau lui demande de composer la bande-son, ce qui va lui permettre d'aborder la musique classique et le chant religieux. Le film recevra le prix du jury à Cannes cette année-là. La consécration continue pour Goran Bregovic, puisque l'année suivante, le film Underground de Kusturica, dont la musique est à nouveau signée par Goran, remporte la Palme d'Or. Et en 1997, il a alors 47 ans, débute une nouvelle aventure de groupe pour Goran Bregovic. Il crée l'Orchestre des mariages et des enterrements. Formation qui peut regrouper jusqu'à 50 musiciens. Et il joue de la musique des Balkans, celle traditionnellement jouée lors des grands rassemblements familiaux et sociaux, d'où ce nom un peu particulier d'Orchestre des mariages et des enterrements. Ces tournées se font un peu partout en Europe et devant le côté étonnant de ses prestations, Bregovic recueille un magnifique succès. Et c'est également en 1997 qu'il va composer pour la première fois la musique d'un spectacle vivant. Il s'agit du « Silence des Balkans » du metteur en scène slovène Tomas Pandur. Et il créera d'ailleurs également la musique de la « Divine Comédie », autre pièce de Pandur, en 2001. Devenu le fer de lance de cette musique dans le monde, Bregovic s'emploie au cours des années 2000 à mettre toujours plus en valeur la culture tzigane. Fort de son expérience sur la reine Margot, il décide de revenir vers la musique sacrée. Cet assoiffé de liberté, ancien réfugié de guerre, qui se bat avant tout pour l'idée de tolérance entre les peuples, crée le spectacle « Mon cœur est devenu tolérant », spécialement pour le Festival d'art sacré de Saint-Denis en juin 2002, quand je vous disais que le gaillard a plus d'un tour dans son sac. Et il réunit pour l'occasion des chanteuses qui appartiennent à différentes religions. Il fait jouer avec celle-ci un ensemble de cordes marocains, sans oublier évidemment son fameux orchestre. Goran Bregovic est aussi un compositeur pacifiste. En 2004, il rend hommage au célébrissime opéra de Bizet en proposant Carmen avec un K de Goran Bregovic himself avec une fin heureuse. Une réadaptation très personnelle et osée, mais peu surprenante car après tout, quelle autre héroïne classique porte davantage en elle la notion de liberté et d'insoumission aux bonnes mœurs. En 2005, il réussit le pari de reformer son premier groupe, le Mouton Blanc, pour des rendez-vous fédérateurs dans les anciennes capitales des ex-républiques yougoslaves. Ses anciennes capitales ont nom Zagreb, Sarajevo et Belgrade. Et il prouve que les peuples séparés par la guerre peuvent vivre ensemble de grands moments de fête et de musique. Des dizaines de milliers de spectateurs se pressent à ses concerts qui sont sold out. Et puis depuis 2006, cet infatigable Troublion poursuit sa croisade pacifique pour la rencontre des peuples et il parcourt le globe, des États-Unis à l'Australie en passant par l'Asie, soit pour accompagner de nouvelles représentations de sa Carmen, son opéra rock tzigane, soit aux côtés de son orchestre des mariages et des enterrements. En 2009, Goran Bregovic célèbre une nouvelle fois la culture festive et picaresque des Balkans avec Alcohol Slivovica et cet album Champagne qui lui fait suite, le deuxième tout naturellement. Et cet habitué des festivals y expose dans ses deux albums toute sa gouaille et puis son sens de la fête. Il invite des artistes tziganes du monde entier, à commencer par les Gypsy Kings, à le rejoindre. Et c'est ainsi qu'on a droit des prestations sur cet album Champagne d'artistes comme Stéphane Escher, Florine Salam, Eugène Hutz alias Gogol Badello et bien entendu son orchestre des mariages et des enterrements. Et c'est précisément cet étonnant Eugène Hutz, Gogol Bordello, que vous entendrez dans le Beat Man qui clôturera ce billet. Et pour commencer, vous avez eu droit, c'était le titre qui ouvre l'album Presidente, avec la participation, bien entendu, des Gypsy Kings, qui sont manifestement à l'honneur sur ce très bel album de Goran Bregovic, Champagne for Gypsies.
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François Hans Atlas Mountain nous offre un nouvel album et Volo Love. Quand je dis nouvel album, c'est parce qu'il y en a déjà quatre avec le groupe qui sont dans les bacs des disquaires et qui vous attendent. Et puis, il y en a cinq qu'il a enregistrés personnellement. C'est dire que c'est son 10e disque. Mais François, que voulez-vous ? Et quelqu'un de très discret qui fait pas d'esbrouf, n'empêche. Le voilà comme première signature française sur le prestigieux label britannique Domino. Et ces Britanniques-là, je vous assure qu'ils se trompent rarement. Ils sont à la base de la promotion de Franz Ferdinand, des Arctic Monkeys, d'Anna Calvi, j'en passe et des meilleurs. François Méry, leader de ce groupe, est à la base de ce Evolo qui marie Afrique, Orient et chant à la Dominique A. Des chansons rêveuses qui baignent dans l'hédonisme et la sensualité, une merveille. Longtemps cantonné au terroir des disquaires indés, François Hans Atlas Mountain est apparu sur la pointe des pieds en 2009 avec Plaine Inondable, qui était pourtant déjà son 3e album avec le groupe. Discret, mais remarquable. En 2011, le succès critique et public et une signature chez le dit prestigieux label Domino, donc, l'ont sorti des tiroirs. Direction La Vitrine. Originaire de Saintes, François est passé par la case Bristol avant de revenir à ses terres charentaises qui lui sont chères natalement. Son océan, ses rivières et son paysage apaisé, Saintes, se trouvent bien en Charente. De quoi nourrir son album et Volo Love, un peu comme s'il voulait nous dire « Moi j'ai envie d'aimer », qui a marqué l'année, mais pas en force, plutôt tout en souplesse ou en dentelle, à la marque de cette pop timide et surannée qui est à peine portée par François et sa voix, oserais-je dire, sans le vexer, de vieille femme malade. Si la guitare prend à chaque album plus de place, François et son accent mystérieux sur le « ah » appartient bien à la famille de la pop, celle faite de toutes ses variétés sans définition. Il est bel et bien multicolore, ce François le Français, car à part sorte d'apax dans la production hexagonale, cet artiste est d'ailleurs pluridisciplinaire, il est peintre aussi. Et que ce soit par la musique ou par la peinture, il développe un univers singulier, aérien, nomade, où les arrangements sont étonnants d'inventivité. Vous l'avez certainement remarqué dans ce premier morceau, Les Plus Beaux, qui échappe à toute classification en fait. Sur scène, il dévoile une pop enchanteresse où percussions africaines et polyphonie basque se mêlent pour le plus grand plaisir des sens. Et cela donne à chaque fois un concert coloré et poétique. Les organisateurs de festivals se les arrachent ces gars-là. Près de 40 concerts d'ici la fin octobre et ils seront dans tous les grands festivals, y compris celui des Ardentes et celui de Dour, bien entendu. Que dire encore, mais qu'ils furent lauréats du Fer 2011, cet album des meilleures marques de la variété pop ou rock de nos amis de la Fera Rock. Alors, il était tout indiqué que nous lui fassions une place à cet album dans la galerie de nos albums découvertes. François Hans Atlas Mountains, ils n'ont pas fini de nous étonner. Les voici dans un titre anglais cette fois, Edge of Town. Joyeuse et belle découverte.

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1: Notre petite goutte de poésie s'intéresse une fois encore à l'univers magnifique de Lucie Speight, un univers très poétique, parfois amusant, humoristique, parfois dur et dramatique. Elle a écrit à travers ce recueil Ferveur, dont nous avons extrait le poème de cette petite goutte, une citation de François Mauriac qui disait « Le jour où vous ne brûlerez plus d'amour, d'autres mourront de froid. Le jour où vous ne brûlerez plus d'amour, beaucoup d'autres mourront de froid. » Alors Annick, vous qui avez bien connu Lucie, c'est une parole qui lui va bien.
2: Tout à fait, parce que c'était une femme flamboyante en plus de sa douceur et qui a aimé passionnément dans sa vie.
1: Mmh. Alors on peut se demander ce qui l'a poussé à écrire, parce que la famille dont elle est originaire n'était absolument pas littéraire. Elle n'est pas la fille d'eux, elle n'est pas quelqu'un qui a été poussé par on ne sait quel mentor.
2: Non, non, elle a commencé toute seule, très tôt dans sa vie, elle a commencé à écrire et elle est devenue une vraie écrivaine.
1: Alors, elle a quand même eu un parcours très intéressant. Elle a été présentée à la reine Fabiola, par exemple, en 1967. Mm-hmm. Quand elle est venue habiter la région des Gueuzés, elle fréquentait la Maison de la Poésie. On la retrouve d'ailleurs dans des photos d'elle à la Maison de la Poésie en 1979. Et puis, quand on l'interrogeait sur le fait de ce qui la poussait encore à écrire, elle s'étonnait elle-même parce que le milieu familial ne l'avait pas préparé à la création. Et puis la seule influence qui ait joué, ce fut celle d'une personne proche qui lui disait par cœur des vers de l'Odyssée, de François Villon, de Victor Hugo, d'Apollinaire, de Baudelaire. Et l'enfant Lucie écoutait alors fascinée et persuadée que la poésie était réservée aux grands hommes et aux grandes passions, alors qu'elle-même était un creuset, un ferment de la parole poétique. Est-ce que c'est Lucie Speight, ça ?
2: Ah oui, tout à fait, tout à fait.
1: En fait, lorsqu'elle parlait poésie avec vous, sur quoi insistait-elle ?
2: Sur la légèreté, sur la beauté des fleurs, sur les drames de la vie, sur la foi aussi. Mmh. Elle était très croyante et très confiante.
1: Mmh. Alors, les drames de la vie, c'est Années 40, hein, le poème que vous avez choisi dans ce recueil Ferveur, où elle parle d'une enfance qui a été, comme beaucoup d'enfants de cette époque-là, complètement conditionnée par le bruit des bottes, des canons, des obus, par la peur. Et elle en parle très bien dans ce poème Années 40.
2: Mon enfance bercée du bruit des bottes, bordée de bombes. Mon enfance en alerte stridente. Mon enfance au silence brusque des V1. Mon enfance aux vitres de papier bleu linceul de la lumière. Mon enfance au pain pourri de bois et son, aux caves cachots. Soupir, soupirail, comme un œil d'épouvante. Mon enfance aux nuages de gravats, aux clochers effondrés, aux chambres crevées, à la poupée éclatée. Mon enfance, ton absence, papa guerrier.

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0: Le musée Félicien Rops de Namur, situé 12 rue Fumal, n'est jamais avare de beaux rendez-vous culturels. Il vous propose du 11 avril au 27 septembre 2026 une exposition qui sort vraiment de l'ordinaire et qui a pour titre collectionné Victor Arouas et Félicien Rops. Ou ce qui rapproche l'un de l'autre, c'est que l'un est collectionneur et que l'autre est artiste. L'un collectionne et l'autre crée. Les deux sont aujourd'hui décédés, hélas, mais la veuve de Victor Arouas, prolongeant la collection de son mari défunt en 2010, a entrepris de mettre en dépôt au Musée Rops de Namur les 550 œuvres, oui, vous avez bien entendu, les 550 œuvres collectées, toutes estampillées Félicien Rops par son mari. Une aubaine, évidemment, pour notre Musée Rops de Namur. Rien n'est jamais cependant le fait du hasard, c'est que l'équipe du musée avait depuis de nombreuses années collaboré avec ce collectionneur britannique et de fil en aiguille, la confiance s'est installée. Et ce dépôt de 550 œuvres, dont 130 sont exposées pour cette exposition du 11 avril au 27 septembre, c'est un fabuleux cadeau pour le musée et pour les visiteurs d'ailleurs, qui vont pouvoir découvrir des œuvres jamais montrées ou si peu, et qui feront le bonheur des fans de Félicien Rops. L'exposition collectionnée Victor Arouas et Félicien Rops est donc admirée du 11 avril 2026 au 27 septembre 2026 au musée Félicien Rops de Namur, 12 rue Fumal. 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
1: Actu et esprit critique. Esprit, c'est-à-dire en toute simplicité, notre faculté de réfléchir, juger et décider. Encore que reconnaissons que l'expression « avoir de l'esprit » a un tout autre sens. Il s'agit alors de faire preuve de finesse et de subtilité dans l'art du raisonnement. Sans parler d'autres expressions telles que « il a un petit esprit ». Il est certain que l'actu nous fait penser et nous amène plus ou moins subtilement à apprécier et à décider de la pertinence et importance de l'information présentée et partagée. En d'autres mots, l'actu active notre réflexion. Le problème est qu'il arrive à cet actu de nous faire penser, si je peux me permettre l'expression, de travers, de nous induire en erreur, et même dans certains cas, de nous faire penser d'une façon mauvaise, à savoir qu'elle a été manipulée. Elle vise à nous convaincre alors que l'information ou son interprétation est fausse. Ce qui, admettons-le, arrive souvent vu la subjectivité, consciente ou non, des gestionnaires de l'information. C'est à nous, auditeurs et auditrices, et récipients de l'information, à enregistrer les nouvelles de l'actu avec ce que l'on appelle un esprit critique. L'esprit critique, une citation par David Bessy. Comprendre est l'un des grands plaisirs de la vie. Comprendre est l'un des grands plaisirs de la vie. Point de départ. Il n'y a pas, chers auditeurs, de bonnes et mauvaises nouvelles en tant que soi. Il y a des données que nous, vous et moi, apprécions et décidons de leur sens et valeur. Les nouvelles de l'actu sont non seulement reçues, mais aussi interprétées, à savoir déchiffrées et jugées. Ce qui nous est communiqué comme étant des faits ne sont en réalité que des formulations plus ou moins validées de croyances. Pour nous, êtres humains, on pourrait affirmer que tout est croyance. C'est donc à nous d'exercer notre esprit critique en vérifiant, selon nos connaissances et expériences, la signification pour nous et selon nous de ce que nous voyons ou entendons. C'est ce type de partenariat qui fait de la prise de connaissance de l'actu intéressante et utile pour nous, pour d'autres, pour tous. Il est donc question ici d'une écoute active de l'information. Ajoutons que l'écoute active n'est guère facile, car elle exige deux qualités qui puisent dans notre réserve d'énergie mentale, à savoir l'attention et l'effort. Oui, l'effort. Or, nous subissons tous et toutes le poids de la loi du moindre effort. Ne sommes-nous pas naturellement paresseux? C'est le côté positif de l'esprit critique. Il nous amène à réagir aux stimulations de l'actu et de forger notre propre opinion. Elle est alors une belle opportunité de développement personnel. Mais, il existe aussi un côté sombre de l'esprit critique. Oui, l'esprit critique a un côté négatif. Un excès d'esprit critique conduit à se couper de son entourage. Il critique tout et tout le temps, dirons-nous. À voir les choses négativement. Il est déprimant à force de critiquer, à se fermer à l'information qui pourrait, cependant, être la source d'une croissance personnelle. Elle rejette tout et à être de plus en plus stressé et émotionnel. Il ne peut rester neutre pour un moment. Trop de critiques nuit à l'équilibre de soi et à la rupture sociale. On s'isole, on se ferme, on est rejeté par les autres. En guise de conclusion, alors, que faut-il déduire de ce petit aperçu de l'esprit critique? Essentiellement, je pense que sa bonne pratique, l'esprit critique, exige 1. Le contrôle des impulsions qui conduisent que trop souvent à des jugements de valeur non fondés et deviennent la source de préjugés. 2. L'exercice du doute qui peut conduire à découvrir de nouvelles interprétations de la réalité. Le doute. 3. La transformation de la réception passive des nouvelles en acte créatif. On doit gérer son actualité. On retire de ce qui est présenté ce qui est bon pour nous. Quelle belle opportunité de voir plus, de voir mieux, de voir autrement. Enfin, pour finir, une citation d'Eric Fromm. Notre capacité à douter, de critiquer et de désobéir est sans doute le seul moyen d'éviter la fin de la civilisation et d'assumer l'avenir de l'humanité. Chers auditeurs, merci de m'avoir écouté et à bientôt.

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0: Notre petite goutte de poésie s'intéresse cette semaine à l'œuvre de Malik Fall, un poète sénégalais contemporain qui incarne la présence africaine en terre de poésie. Né en 1920 à Saint-Louis du Sénégal, il fut écrivain et diplomate. Il connaît bien l'Europe puisqu'il effectua ses études en France et en Grande-Bretagne, mais il fut ambassadeur du Sénégal au Maroc, en Éthiopie et en Tunisie. Et là, c'est l'âme africaine qu'il sonda. Il a quitté ce monde le 14 juillet 1978, à l'âge de seulement 68 ans, non sans nous laisser une très belle œuvre poétique consignée dans un recueil unique, Relief, qui est paru aux presses de Présence africaine en 1964. Alors, sa poésie ressemble fort à une promesse faite contre le vide et au poète lui-même. Elle tient à quelques vérités premières.
1: Dis que je m'achemine vers la mer, tout comme les rues audacieux. Dis-moi que je vous braque la sagesse de mon peuple. Dis que je perpétue l'âme des damelles. Dis-moi âprement que mon apport est nouveau.
0: À cause de ces vérités-là, Malik Fall veut réapprendre le secret des chants iniatiques, le message des tam-tams, éloigner de lui la coupe remplie de l'absinthe des appâts, afin de n'être, comme il le dit, ni parjure ni renégat, afin de n'être pas nègre que de nom. Le long de son expérience, il ne veut être ni gardien, ni attaché de cabinet, ni chauffeur, ni planton, ni esclave, ni factotum, ni garde-chiourme, ni garçon de bureau, ni garçon de café, encore moins liftier ou concierge sommeilleux, ou encore huissier chamarré, ni facteur, ni commis aux écritures. Selon que ça lui chante, il est ouvrier. Selon que ça lui plaît, il est paysan. Selon que ça nous chante, entrepreneur. Selon que ça nous plaît, fermier. Bref, il veut être tout cela qui le rapproche de l'homme simple. Il le veut tellement que le sarcasme dans sa bouche devient aussi une arme de libération. Il exprime son intention de bâtir une cabane avec un ascenseur, des tapis de Kérouan, un salon, 7 chambres, une salle à déguster le caviar, de l'eau à toutes les températures, une cuisinière électrique et un climatisateur. Puis, ajoute-t-il,
1: je raserai toutes les cases alentour, les tombes, les fétiches, le mil et le riz. J'installerai Radio Luxembourg à mon pylône de paille, à côté des gris-gris. Et je te dirai, monsieur, prenez place dans le royaume des traqués, des fous du village.
0: Mais selon le découpage même de ses poèmes, il ne reste pas qu'avec lui-même. Il s'inquiète du temps par contraste.
1: J'oppose au hasard de l'humeur ma conviction au vent contraire.
0: Ailleurs, il ne se cache pas et ne cache rien des sentiments.
1: Je ne sais rien de plus atroce que la vérité acculée au silence, que la justice démentie, l'orgueil tuméfié et l'amour bafoué.
0: Et pour terminer, il dit non à l'exil.
1: Je ne veux pas d'exil. Je serai trop seul. J'en oublierai mes lettres de noblesse.
0: Ce qu'il cherche en fin de compte, la quête finale de Malik Fall, c'est la communion.
1: Si tu oses me dire que tu es un homme, viens t'asseoir près de mon cœur. Tout à droite.
0: Extrait de Relief aux éditions Présence africaine, Malik Fall, 1964.
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1: Il est 14h.
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0: C'est une production des radios francophones publiques que nous reprenons sur les ondes d'Equinox, la radio découverte cet été. Le fou chantant fut à la base du renouveau de la chanson française. Avec Trenet, fini les chansonnettes à l'eau de rose et les refrains où amour rime avec toujours. Trenet est l'inventeur d'un style nouveau, d'une écriture nouvelle, d'une rythmique nouvelle aussi. Et nos monstres sacrés de la chanson française, les Brassens, Brel, Ferrat, Barbara, n'hésitent pas à se revendiquer du chanteur de Narbonne qui a donné un coup de jeune et de soleil sur l'univers de la chanson française. Place donc à ce passionnant reportage tout l'été pour Trenet.
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0: présent, c'est bien. Et pour l'instant, le présent, c'est de bavarder avec vous, mes chers amis auditeurs.
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5: J'ai été mûr très jeune et après ça s'est arrêté et je suis redevenu enfant après. Je crois que quand j'avais 14 ans, je raisonnais comme une personne de 30. C'est-à-dire que j'étais placé par ma situation de famille devant des problèmes qui m'obligeaient à ne plus être un enfant. Et alors ça m'a mûri. Et alors peut-être qu'il y a ça en moi, monsieur le psychiatre, comme je n'ai pas eu une enfance normal de tous les autres enfants qui ont été de véritables enfants, eh bien j'ai peut-être pensé que pour me venger, j'aurais une enfance qui durerait toute ma vie. C'est peut-être ça, j'en sais rien. Mais c'est peut-être dans mon caractère aussi. On ne sait pas ce qui se passe dans le métabolisme, dans les globules.

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2: Charles Trenet est né deux fois. La première fois, c'est à Narbonne, le 18 mai 1913, tout juste un an avant le déclenchement de la Première Guerre mondiale. La deuxième fois, Charles Trenet va naître dans les théâtres et music-halls parisiens en 1938, cette fois un an pile avant la Deuxième Guerre mondiale. Cela s'appelle un destin, un grand destin. Deux dates de naissance avant les deux guerres qui ont fait l'histoire mondiale de l'humanité au XXe siècle. Charles Trenet est un héros de cette histoire contrastée. Il a 20 ans au plus mauvais moment. Et avoir 20 ans au plus mauvais moment, cela conditionne une existence et un rapport à la vie déterminant. Celui de faire jaillir en toutes circonstances le bonheur pour en devenir l'alchimiste. D'aucuns diront le philosophe. Charles Trenet, c'est l'histoire d'une force de vie qui pousse celle de la mort. C'est le poète de la joie dans le malheur. C'est surtout au démarrage de l'histoire, un homme qui nous raconte qu'il est difficile d'être jeune, différent, et de vouloir proclamer au monde entier qu'il est possible de vivre en chantant.
3: Allô, allô, qui demandez-vous? Charles Trenet?
4: Tu me téléphones de Belle Oseille?
3: Non, excusez-moi, il n'est pas là. Au revoir, madame.
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3: Allô, allô, allô,
5: le long du quai des grands vaisseaux.
3: Mon père était notaire à Saint-Chinian et ma mère ne voulait pas que je naisse à Saint-Chinian. Elle voulait que je naisse dans sa maison, elle, de sa maison de Narbonne, de avenue de Marcorignan, qui s'appelle maintenant avenue Anatole-France. Je suis né un dimanche et elle est allée à la messe de midi moins le quart. Et je suis arrivé au monde à 3h de l'après-midi.
0: Serge Huron, directeur du Hall de la Chanson.
6: C'est un enfant moderne parce que c'est l'enfant d'une séparation. Si ses parents sont séparés... Et d'une certaine manière, plutôt que de pleurnicher là-dessus, on peut peut-être, quand ça nous arrive, surmonter ça et le surmonter avec l'art, ça c'est sûr.
0: Gérard Davoust, éditeur de Charles Trenet.
7: On sait bien que la difficulté, sinon le malheur, forge les hommes les mieux trempés, c'était son cas. Il s'est fait une philosophie du bonheur pour ne pas succomber, et puis il avait fait sienne la fameuse phrase « Empressons-nous de rire pour ne pas en pleurer ».
6: Et je crois que Charles Trenet, il est dans la joie, c'est sûr, mais pas seulement. Ça serait le réduire de penser qu'il est que dans la joie. Il est comme tous les humains et même la nostalgie, la tristesse, eh bien, l'inspire et puis il la détourne, il la retourne en autre chose.
7: Comme il l'a tellement bien dit dans cette chanson que tout le monde croit être un hymne à la gaieté, et ça l'est aussi, puis c'est quand même l'histoire d'un suicide. Serge Huron, dans son spectacle, il y a quelques années, sur Trenet, l'avait mis en évidence, et j'ai vu des gens stupéfaits d'en découvrir le véritable sens. Sa grande blessure inguérissable l'a poussé à cultiver la gaieté pour masquer ce dont il ne s'est jamais guéri, et c'est un homme qui était toujours partagé entre... une espèce de nostalgie ou de tristesse ou de spleen, très de l'époque.
0: Philippe Meyer, producteur à France Inter.
8: Bah, le bonheur, c'est un drôle de truc, ça rend un peu idiot, faut dire ce qui est. Et puis c'est passager quand même, le bonheur c'est par vague, c'est comme le chagrin. Tandis que ce qui sort de Trenet, c'est l'idée que c'est possible d'être amoureux, c'est possible que cet état soit bien accueilli par la personne qui en est l'objet. Puis tout à coup, il vous tombe la folle complainte. Il y a quelque chose de niais dans le bonheur qui n'est pas dans le ton de Trenet. Pour moi, c'est le chanteur de... On a le monde devant soi, on a le temps devant soi, on a la vie devant soi, les choses sont possibles, vas-y.
9: Trenet, c'est effectivement un rapport à la jeunesse, non pas tant avec la jeunesse de l'état civil, parce qu'il a une chanson, une de ses premières chansons qui s'appelle La Vieille, par exemple, qui est une chanson absolument trépidante. Tiens, voilà de la vieille, tic-tac-tac, là-bas. Bon. Et c'est une chanson qui, comme toutes les autres, comme beaucoup d'autres en tous les cas, ont à voir avec l'expression... par les mots de l'énergie.
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0: C'est des hymnes à la jeunesse. C'est des hymnes à la jeunesse au sens où la jeunesse, c'est le moment où l'énergie est naturelle et ne semble pas dépendre d'une volonté. Et Trenet parle de ça tout le temps, de cette énergie qui nous échappe.
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2: Il fait un hymne à la jeunesse en parlant des vieilles, en parlant des l'épicière est une sorcière, en parlant de tout ça. Ça, c'est très fort. Ce qui me touche beaucoup chez lui aussi, c'est un certain goût du folklore. D'ailleurs, il a écrit une chanson à la fin de sa vie où il le dit carrément qu'il veut rentrer dans folklore. Et toute son enfance, elle baigne de ça. Il est quand même la Catalogne, c'est un pays où les gens dansent des sardanes, vous voyez une voiture s'arrêter, un médecin qui enlève ses godasses, qui va chercher des espadrilles et qui se prête à des danses encore aujourd'hui. C'est-à-dire que c'est vraiment le folklore qui l'a vraiment formé. Quand il s'amuse avec le roi Dagobert ou avec Au clair de la lune, il faut le faire. Il met des paroles carrément sur Au clair de la lune ou le roi Dagobert, où il décrit dans le roi Dagobert des chevaux qui s'échappent d'un tableau. Alors lui, il est obsédé aussi par la peinture, et la Catalogne, ça a été le refuge de beaucoup de peintres, et je trouve que cet homme a à voir avec ça. Il veut fixer le paysage comme dans une bande dessinée, il fixe.
3: On n'imaginait pas un poème qui ne soit pas chanté. À l'époque, les troubadours, d'ailleurs, les troubadours, ça voulait dire ceux qui trouvaient. Hein. Alors, les troubadours, c'était ceux qui étaient plutôt du côté du Languedoc, proche du Roussillon. Ensuite, les provençaux s'appelaient les trouveurs aussi, les trouvailles, c'est pareil. Et il y avait aussi ceux qui faisaient des vers librement, qu'on appelait les faits libres, qui faisaient librement, qui a donné le fait librige et ces choses-là.
4: Mistral.
3: Mais, voilà, c'est ça. Quel joli nom, du reste, Mistral. Mistral. C'est beau de s'appeler comme le vent.
4: Oui. Au fait, vos rapports avec ces mainteneurs de la langue d'oc, parce que vous êtes du côté occitan.
3: Oui, c'est plutôt les Jeux Floraux de Toulouse qui m'écrivent. J'ai assisté souvent, j'y suis allé, parce que là-bas, c'était le pays de Clément Cizor. C'est ça, c'est Clément Cizor. On s'amusait du reste quand nous étions jeunes. Ce nom nous avait tellement plu qu'on pensait que c'était le nom d'une bête antédiluvienne, la Clément Cizor. Mais c'était une très grande poétesse. Ouais. Donc, les Jeux Floraux de Toulouse se réclament de Clément Cizor, puisque elle était de là-bas.
4: Et vous avez parlé la langue d'oc ?
3: Je parle le mieux le catalan, parce que finalement, j'ai quitté Narbonne pour le Roussillon, mais à ce moment-là, à Narbonne, nous ne parlions pas gabatch, comme on dit, à la maison, et je sortais très peu. Mais quand je suis arrivé à Perpignan, alors, au collège, j'ai fréquenté des gens qui étaient des fils de jardiniers, tout ça, ça parlait très bien le catalan, et je me suis aperçu que c'était une vraie langue, très riche, et je l'ai apprise.
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0: c'est pas une voiture en droit.
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2: J'ai toujours été très sensible à ce mot « maison » parce que c'est finalement un havre et un havre de paix. Surtout la maison de Narbonne dans laquelle je suis né et que par, évidemment, des conditions malheureuses de la vie, ma mère cherchait à vendre. Et justement, je lui ai demandé de ne pas la vendre et elle a eu la gentillesse de la garder. Et je l'ai toujours, cette maison-là. Je dis toujours de mes autres propriétés qu'elles m'appartiennent, mais c'est la seule propriété, celle-là, la maison de Narbonne, à laquelle j'appartiens.

Ma maison ne s'arrête pas à la rue, elle se prolonge comme les nerfs. J'aime le canal de la Robine, avec sa minoterie reconstruite au milieu de la ville. Les tours de Saint-Just que vous apercevez là-bas derrière la maison de la garde-barrière. La place de la mairie avec sa tour visigothe, où les jours de printemps, la jeunesse du pays vient se retrouver le soir en sortant des ateliers, où l'on voit souvent de ces couples étranges formés de trois ombres. Un garçon, une fille et un vélo. C'est peut-être partout d'ainsi, mais à Narbonne, cela prend une atmosphère de vieux café crème et de pain grillé brûlé. Et cela sent aussi l'armoire aux pharmacies, les remèdes pour le cœur, et cette bonne odeur du linge qu'on repasse en le brûlant un peu, quand la bonne est distraite, parce qu'elle n'est pas très sage.

0: quand j'y retourne, j'y suis parfaitement bien. Bien qu'il y ait un bruit épouvantable, c'est le bruit des chemins de fer qui passent devant la maison.
1: Et qui ont bercé votre enfance.
0: Et qui ont bercé mon enfance. Alors, comme il y a des gens qui vont faire des cures de silence, moi je vais là-bas souvent faire des cures de bruit. Et ce sont ces bruits qui me calment, qui m'endorment, qui me bercent, c'est vrai.

Je retourne dans le ventre de ma mère, là, c'est ça, cette maison. La maison est à vendre, la maison est à prendre, il va le vendre la maison. Il y a même des gritos pour dire ces mots, à vendre. 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
1: La maison n'est pas une maison exceptionnelle, mais quand on écoute la manière dont il l'a dépeint, on a l'impression que c'est un paradis absolu. Et c'est, j'y pensais en écoutant, en effet, il a mis des trains dans beaucoup de ses chansons, et quand on est dans cette maison, on les voit passer, et c'est de l'autre côté de la rue. Ça devait réveiller, il devait avoir des insomnies permanentes, mais en même temps, c'était le mystère, les trains de nuit qu'il évoque, et on comprend que ça traversait presque la cuisine, quand même.
2: Charles Trenet, enfant du divorce. Écoutez Madame Trenet parler de tout cela.
3: J'ai admirablement vécu avec ce que l'on peut dire, le meilleur et le pire. Il y a dans la Bible, celui qui sème le vent récolte la tempête. Moi, j'ai semé le vent, bien sûr. Je ne peux rien reprocher au père de Charles. C'est moi qui me suis trompée, ça peut arriver. Et j'ai récolté la tempête, c'est normal. Finalement, je suis allée contre toutes les directives que l'on m'avait données, vous comprenez bien. J'ai divorcé à l'âge, quand Charles était tout jeune, il avait 7 ans. Il ne me l'a jamais reproché, mais ça lui a fait beaucoup de peine parce que Charles était un garçon très affectueux, très sentimental, et que vu les circonstances, j'ai été obligée de le mettre en pension, puisque je devais partir à l'étranger. Et je crois que c'est ça qui l'a chagriné et qui l'a marqué et qui lui a fait sentir ce manque. Il y avait un manque, c'est certain. Qu'est-ce que je regrette d'avoir mis mes enfants en pension, par exemple, alors qu'ils étaient mieux avec maman. Mais ça, c'était... fallait trancher, ce n'était pas possible. Mais enfin, je vous dis, on peut perdre une bataille et gagner la guerre. Et c'est ça qui est l'essentiel.
0: Que veux-tu que je te dise de Narbonne, de ses églises, maman? C'est pour moi quand je m'y retrouve.

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0: Serge Huraud.
1: Un jour, sa maman lui a dit un truc terrible. Elle a choisi son bonheur. Elle lui a dit un moment qu'elle avait cherché un bonheur et que lui, il avait surtout accumulé des joies. Moi, je crois que cette liberté qu'elle s'est donnée, le fait, par exemple, qu'elle voyageait beaucoup, parce qu'avec son nouvel amoureux, là, l'homme de sa vie, de son bonheur, eh bien, ça donnait des prétextes à Charles Trenet pour les rejoindre sur des plateaux de tournage. Et ça, c'est très important. Tout d'un coup, c'était aussi la découverte de la vie. On pouvait être artiste, on pouvait aimer un artiste, ce qui est quand même ce qui s'est passé pour sa mère. Et je trouve que ça, c'est très fort. C'est la liberté d'une mère. C'est aussi important qu'une maman qui vous prend toujours dans les bras. Et je crois qu'il recherche le paradis perdu avant les 7 ans. Mais le paradis perdu, ça touche tout le monde. Et c'est pour ça que c'est un homme qui nous touche tous, parce qu'on a tous une histoire de paradis perdu, et celui du jardin d'enfance, peut-être du jardin d'enfant. Et je crois que tout est résumé chez lui là-dedans, dans le jardin, qui est aussi une prison. Vous savez, il était carrément dans un pensionnat de curé. Hein.
0: Gérard Davoust.
2: Un des derniers voyages qu'il a fait, c'est à Béziers pour revoir l'endroit où il avait été. Et il m'a téléphoné ce jour-là me disant « Je suis allé voir la prison dans laquelle j'ai passé le plus mauvais moment de ma vie. C'est sans doute comme ça, quand on retombe en enfance, je dois être gâteux », avait-il dit, évidemment avec un clin d'œil que j'ai entendu sans le voir. Et bien sûr qu'il n'aurait pas été sans doute l'artiste qu'il est devenu s'il n'avait pas eu ce terrible choc affectif. Peut-être qu'il aurait été tranquillement peintre ou autre chose de pas aussi remarquable.
1: Quand il a chanté « L'abbé à l'harmonium » en rigolant un peu sur ce que c'était que les abbés à l'harmonium, avec tous les sous-entendus possibles, il a aussi appris une certaine vie, hein, et la peur du désir, de tout ça dans ces endroits-là. Et dans ces endroits-là qui ressemblent à des cloîtres, il y a toujours le jardin au milieu, et c'est le paradis. Je pense que cet homme, il est pris entre ce jardin et puis le train. Vous savez qu'on dit même que « traîner » en catalan, ça veut dire « petit train ». Quand même, on va loin avec lui et avec son nom. Voilà, moi je crois que c'est un homme qui s'est puisé dans l'enfance et même dans les supplices un peu de l'enfance. Les enfants sont des gens terribles, c'est vrai que c'est tous les possibles et les pires. Les enfants, c'est des gens qui aiment tout, ils sont même très méchants, très sadiques entre eux. Et lui, il joue de tout ça et peut-être qu'il a gardé tout ça pour pouvoir tenir. Quand on est un peu méchant, on réussit, hein, en général.
3: Enfant du divorce, une mère omniprésente et un papa.
4: En fait, je ne l'ai pas vu. Je l'ai vu quand il revenait de la guerre. Il est revenu, j'avais 4 ans et demi. Seulement, on me montrait des photos, tout ça. Mais ça ne lui ressemblait plus, parce que quand il est revenu, comme il avait fréquenté les Américains, là-bas, il s'était rasé la barbe et la moustache. Alors, je ne le reconnaissais pas. C'était un père tout à fait américain. Il s'occupait d'un orchestre avec des Américains, alors il avait composé des marches américaines. Vous savez, il y a une légende où l'on dit que mon père faisait uniquement de la musique militaire. Non, il a composé 2 ou 3 marches militaires pendant la guerre pour les Américains.

0: Mais il composait aussi beaucoup de sardanes et de pièces de musique. Donc il n'a pas fait que de la fausse musique de cirque. C'était un très bon musicien et très bon chef d'orchestre. D'ailleurs, à Perpignan, il était directeur de l'Amicale Symphonique. Sa première étude de notaire était dans ce charmant village de Saint-Chinian. D'ailleurs, sa résidence, sa maison était très belle. Il habitait, si l'on peut dire, dans son étude. La maison comprenait donc les bureaux au rez-de-chaussée. Il y avait une grande salle à manger et la cuisine. Et au premier étage, il y avait les chambres. C'était une maison pleine de mystères. On s'amusait beaucoup avec mon frère Antoine à jouer aux astronomes. Et nous n'avions rien trouvé de mieux que de prendre les archives de l'étude, des archives qui remontaient jusqu'au XVIIe siècle, et d'en faire des espèces de chapeaux d'astronomes. On regardait les étoiles. On s'amusait beaucoup avec ça. Jusqu'au jour où mon père a découvert ça, il nous a évidemment demandé de ne pas continuer à s'amuser avec les archives. On chantait souvent, mon père qui chantait très bien, en s'accompagnant à la guitare, chantait une chanson de Dupont où il était question de quelques ducats, du diable qui arrivait, d'une boulangère, des écus, etc. C'était une chose assez poignante, assez terrorisante même, cette chanson de Dupont.
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0: j'ai eu des professeurs, j'ai eu Madame Camille Besse, qui était une excellente pianiste d'ailleurs, parce qu'on se réunissait tous les samedis, vous savez, c'est pour ça que j'ai composé La Famille Musicienne. On se réunissait tous les samedis à la maison, et alors il y avait un grand violoncelliste du pays qui s'appelait Monsieur Audouard, qui jouait très très bien. En fait, il jouait des quatuors beaucoup. Alors il y avait ma tante Mimi qui se mettait au piano, ou bien Camille Besse, mon père était au violon, il y avait Monsieur Nado qui était à la contrebasse, et puis parfois il y avait il jouait parfois aussi de la flûte aussi. Mais la flûte, c'était le curé qui venait en jouer, le curé de la paroisse qui venait jouer de la flûte. Enfin, tout ça, c'était charmant, mais on ne jouait pas des imbécilités. Un peu comme j'ai mis dans la chanson, ils jouaient de très belles choses. Ils jouaient beaucoup de choses classiques, surtout. Beaucoup de Brahms, beaucoup de Mozart, beaucoup de Beethoven. Alors moi, comme ils venaient le samedi et que je savais que le dimanche, on pouvait faire la grasse matinée, je restais jusqu'au bout. Mais des fois, quand les réunions avaient lieu le jeudi, car il y avait des réunions qui avaient lieu le jeudi, alors à ce moment-là, comme le salon était très près de ma chambre, séparé uniquement par une cloison, j'entendais cette musique comme ça, et finalement, je priais le bon Dieu pour qu'il s'en aille vite, parce que je savais qu'il fallait que je me lève le matin à 7 heures pour aller au collège, et vraiment, j'aimais beaucoup Bach et Brahms, mais ça finissait par m'assommer, parce que ça m'empêchait de dormir.
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5: Mon père est musicien, mon frère est musicien, ma mère est musicienne, elle joue de la harpe ancienne. 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
2: Dans cette chanson, la famille musicienne, c'est qu'il lui dit qu'il joue de rien, mais qu'il joue à quelque chose. Et c'est ça, le grand point commun entre les artistes et les enfants, c'est que notre activité, c'est de jouer. Et ça, je trouve qu'il a tout dit en disant ça. Puis en disant surtout que c'est pas en jouant, en étant au milieu du chœur, là, ou des musiciens qui jouent, de l'orchestre, mais c'est en regardant, c'est en écoutant, c'est en entendant. Et ceux qui ont des voix, ou ceux qui voient des choses, eh bien, sont ceux qui se mettent à l'écart et sont peut-être... Son malheur d'être différent parfois, ça lui donne encore une richesse et il passe au-dessus de ça.
3: À propos de la famille musicienne, parce que je repensais à une photo où son père a encore la barbe et la moustache, qui est dans mon bureau d'ailleurs, et la voyant un jour, il m'a dit « Ah, ce qu'on faisait vieux à cette époque-là, il avait 30 ans ». Et en effet, le papa a un frac, parce que quand on faisait de la musique de chambre, on s'habillait dans ces moments-là. Mais c'était très étonnant, parce que moi, il ne me paraissait pas si vieux que ça. Mais en l'entendant parler de ce qu'il faisait des archives très anciennes et très précieuses, on voit déjà qu'il était emporté par le rêve et par le refus de respecter les règles. Les choses sérieuses, faire des lunettes d'astronome avec des archives de notaire, c'est quand même déjà un bon début, hein, pour parler de la liberté.
4: Son enfance, c'est donc la maison, maman, papa, les trains, mais aussi Narbonne.
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1: Charles Trenet.
5: Toute cette société allait et venait, groupement bariolé sous les arbres verts, et ce paysage chatoyant de mondanité possédait une certaine allure, que ne déparait pas le plumet blanc d'un élève de Saint-Cyr ou l'ombrelle rouge éclatante de la vieille anglaise Mrs. Plackintoff qui passait pour originale. Le retour à la maison était empreint d'une solennité traditionnelle. Ma mère portait la boîte de gâteaux, et la chienne Mirza, que je tenais en laisse, folâtrait gracieusement en se jouant des gros chiens qu'elle croisait sur son passage. Je ne supposais pas que l'on puisse être mieux ailleurs qu'à Narbonne. Je savais par expérience que le cruel été sans pluie, ennemi de mon grand-père, amènerait, malgré tous ses désagréments, la période heureuse des vacances où on va courir pendant 2 mois sur la plage bleue et jaune. Mais je laissais venir ce plaisir inévitable, sans manifester beaucoup d'impatience. Je préférais voir arriver tout doucement le flot des événements de chaque jour, le marché au vin du jeudi, les invités du samedi et les distractions bourgeoises du dimanche.
4: Narbonne, mon ami, 1961. Quelque chose de proustien.
3: Moi, j'avais l'impression qu'il parlait de Balbec. C'était vraiment tout à fait la recherche du temps perdu. Le pouvoir est tellement évocateur que je m'y trouvais. J'étais en train de rêver à la ville et à sa maison. Non.

0: la visite est finie. Au revoir, le cimetière où dort tant Émilie.
1: Ce style qui est toujours fait de, et y compris musicalement, d'une nostalgie qui est cachée là derrière les choses, et puis on y met un jeu de mots, on y met des trucs par moment pour cacher cette profonde nostalgie qui est là, du temps qui fuit, de l'enfance perdue.

0: J'ai l'impression qu'il met des masques. C'est-à-dire qu'il parle beaucoup de ça. Il parle des carnavals, il parle des bals d'enfants. Il va même écrire une chanson sublime, La Tarentelle de Caruso, où sous des justement prétexte de masque, il y a une dame qui vient chercher sa fille et qui va se taper des gendarmes, etc., qui eux-mêmes étaient des arlequins cachés. Et il y a toujours des trucs comme ça. Il y a toujours, évidemment, la sexualité pas loin. Hein. Avec lui, c'est comme ça. Toutes les allusions en permanence. Il nous montre que c'est une chose qu'il a connue assez tôt. Parce que c'est ça la liberté aussi. Et je trouve qu'il y a de l'enfance et puis il y a l'adolescent particulier qui sait très bien où il va et ce qu'il désire. Et on voit un homme qui choisit très très tôt en fait traîner ce courage-là. Un jour on le trouve dans un parc, en train de faire des trucs dans un parc et tout. Bon ben, il passe du jardin d'enfant au jardin d'un adolescent. Et c'est ça qui est fort chez lui, c'est que c'est jamais innocent. Il y a toujours quelque chose qui ressemble à la vie, qui ressemble aussi aux adultes et tout le monde s'y retrouve. Mais c'est dit avec un double sens, du coup ça peut être dit devant tout le monde. Ça reste extrêmement correct tout en étant ben, aussi pour les grands quoi.
1: Il y a Narbonne, il y a le soleil, l'éveil à la sensualité, et ça passe peut-être tout ça par la plage.

1958, le piano de la plage, revu et à peine corrigé par Laurent Voulzy. Dans les années 2000, le vieux

0: comme ça.
1: Il ne restait jamais très loin du sud très longtemps. Il avait Aix-en-Provence, il avait Antibes et il avait évidemment toute la région perpignanaise, Narbonne, les Gruissans, les Amours. Il ne pouvait pas vivre très longtemps sans la mer, le soleil et la végétation. Il adorait, vous savez qu'il adorait la végétation, mais comme il fallait les entretenir, sa villa d'Antibes, il avait des fleurs à profusion, en plastique, parce que comme ça, elles étaient éternelles.
2: Ma poésie. Chez moi, la poésie habitait une chambre où l'enfant que j'étais ne rêvait que par elle. Que de fois j'ai couru vers l'ombre de ses ailes, que de fois j'ai volé vers l'aile de son ombre. 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

0: À ce stade de notre promenade impressionniste dans les jeunes années de Charles Trenet, une halte s'impose dans son école buissonnière où il chantait « Bleu, bleu, notre enfance fut un paradis ». Charles Trenet fut comme il avait l'habitude de le dire, jeune adulte et adulte quand il était enfant. Résumons une fois encore, une mère omniprésente, un père lointain, la fracture du divorce, le pensionnat, les voyages à travers l'Europe, de Vienne à Berlin aux côtés de son beau-père Benno Vini, cinéaste et scénariste de Morocco de Joseph von Stenberg. Les voyages forment la jeunesse, mais pas autant que l'apprentissage de la poésie, grâce à Albert Bozil, homme de mots, auteur de théâtre, romancier, journaliste, poète du Roussillon, qui va se charger d'élever le petit Charles vers le monde infini de la littérature. Albert Bozil, tuteur en émotion, va être chargé de forger l'esprit intellectuel de Trenet pour le transcender en génie du surréalisme.
1: Dans Shakespeare, Falstaff, il forme un futur roi qui sera le Henri IV des Anglais. Et je trouve que cet homme lui a donné justement des leviers. En plus, c'est une sorte de Falstaff, ça veut dire qu'il lui a parlé de Cocteau, il lui a parlé de Max Jacob, il lui a parlé de tous ces poètes de Paris qui allaient le faire réussir. Et ça, c'est très fort et de la part de ce bonhomme, c'est-à-dire qu'il a même accepté qu'on le dépasse.
2: Quand j'ai eu l'âge de raison, que je commençais à écrire un petit peu, mon père me dit, tiens, ben, je peux te faire publier ça dans Le Coq. Et quel coq? Je dis, je ne connaissais pas ça, ce coq. Il me dit, mais c'est Le Coq catalan, c'est le journal d'Albert Bozil. Albert Bozil était déjà très célèbre là-bas comme poète, etc. Mais entre-temps, j'avais lu beaucoup parce qu'Albert Bozil me prêtait des livres, et des livres que mon père n'aurait pas eu l'idée de me faire lire, parce que mon père était, comme on dit maintenant, branché uniquement sur Anatole France, la collection des Bergeret à Paris et tout ça. Mais les grands auteurs de l'époque, Mauroy, Mauriac, je les ai lus à Perpignan parce que Bozil me les prêtait. Et je peux dire qu'entre 15 ans et demi et 17 ans, j'ai ingurgité tout ce qui paraissait bon à ce moment-là.
3: Il révérait la poésie de Bozil et puis aussi que c'est sans doute le premier véritable intellectuel qu'il a rencontré. Mais il me disait toujours que Bozil aurait pu faire une carrière, il était très connu, comme il vient de le dire, à Perpignan, mais pas au-delà. Et Trenet disait toujours qu'il aurait pu, s'il avait voulu venir vivre à Paris, il aurait pu faire partie de ce tout Paris de l'époque et se frotter à ce monde-là et y être reconnu. Et il ne l'a pas fait. Et il ne l'a pas fait pour lui-même et il y a envoyé Trenet.
0: Trenet, petit train en catalan. Les trains sont partout dans les jeunes années de Charles Trenet.
2: Quand j'étais dans le train qui m'a amené de Perpignan à Paris, je me disais, qu'est-ce que je vais pouvoir faire à Paris? Qu'est-ce que je vais faire à Paris? Je n'en savais rien. J'étais parti comme peintre de Perpignan et alors je voulais tout de même essayer de monnayer ce petit talent et de faire quelque chose de pratique. Comme je suis d'une famille dans laquelle se trouvent des... Mon père était notaire, mon grand-père architecte. Alors, comme mon frère aîné Antoine devait embrasser la carrière de notaire, on m'a dit, bah, toi, tu serais très bien architecte. Je dis, bon, alors, je vais faire des études d'architecture à Paris. Mais je n'étais pas très convaincu. Je voulais faire du cinéma. Alors, je suis entré dans un studio de cinéma à Joinville et là, j'ai...
1: Comme vedette?
2: Non, comme assistant. J'assistais à tout ce qui se passait sans faire grand-chose. J'étais assistant, je faisais les claquettes, mais pas les claquettes comme Fred Astaire, avec les pieds, je faisais les claquettes. C'était les premiers temps du film parlant et alors, ce qu'on appelle le tapman maintenant. Je faisais ça. Et là, il m'a été donné de rencontrer beaucoup d'artistes et des gens de la chanson et tout de suite, je me suis orienté vers la chanson. J'ai compris que j'étais fait pour ça.
4: J'aime les passages à niveau.

autotélégraphique. Et quand je suis sur mon vélo, dans la campagne magnifique, je fais la course avec le train. Oui, mais le train est déjà loin.

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Le fou chantant, car c'est de lui qu'il s'agit, celui-là même qui fut à la base du renouveau de la chanson française, nous a quittés en 2001. Il a vécu jusqu'à 88 ans, bien au-delà des 80 ans. Il se produisait encore sur scène et il avait un succès phénoménal. Et aux yeux de tous, Charles Trenet incarne l'esprit français. Un humour un peu distant, moqueur, pour résister à la mélancolie et aux angoisses existentielles. Une joie de bon vivant, sachant jouer avec les mots. Ce fou chantant qui saute sur...

0: c'est peut-être un peu différent dans le sens où j'imagine qu'un grand pianiste ou une grande chanteuse américaine qui reçoit un prix Cecilia de la presse belge, bon, elle est contente, mais voilà. Mais moi, je vis ici et les journalistes de la presse musicale belge, j'en connais beaucoup, donc je suis d'autant plus touchée qu'ils aient pensé à moi pour ce prix Cecilia et je suis très heureuse. Je vais essayer d'être à la hauteur pour la suite, pour les autres
1: Y a
0: volumes.
1: pas de souci, vous le méritez.
0: Merci.
1: Et donc, on va découvrir Iberia, un extrait du fabuleux Iberia d'Albéniz, un enregistrement historique de 1969.
0: Oui, avec la fabuleuse Alicia de la Rocha,
1: Oui.
0: qui est une interprète hors pair, évidemment, de ce compositeur. Alors, c'est un compositeur aussi qui me fascine, et notamment dans son lien avec Debussy, parce qu'il a été très, très encouragé par Debussy et Ravel pour devenir le pionnier de la musique espagnole. Et je trouve qu'il y a ce qu'il y a de commun entre Albéniz et Debussy. C'est ce pouvoir d'évocation, cette musique du rêve, comment dire, une élégance et un pouvoir suggestif qui est très fort. Et je trouve cette musique extrêmement séduisante, extrêmement. Oui, c'est une musique de la chair, c'est une musique intuitive. C'est-à-dire que pour moi, on n'a rien besoin de connaître à rien, même si on n'a jamais écouté de musique. On écoute ça nous parle. Il me semble que c'est pas une musique qui nécessite d'avoir lu 45 bouquins avant d'y être sensible.
1: Oui, très bien.

0: et le Divignon, vous explorez, on reste chez Debussy, hein, les liens de Debussy avec ses inspirateurs et ses fils spirituels. Au cours d'un programme spécialement élaboré pour votre passage à Sangor, vous explorez la filiation du compositeur français avec deux compositeurs belges d'aujourd'hui, Claude Ledoux et l'étoile montante de la composition belge, Apolline Jésus-Prêt.
1: Oui, c'était l'occasion aussi de rejouer cette pièce de Claude Ledoux qu'il avait écrite pour mon disque d'ombre, Surgir donc. Et j'avais très envie de me frotter à la musique d'Apolline Jésus-Prêt que j'ai découvert dans plusieurs projets, à différentes occasions et sous diverses formations. Et c'est vrai que là, j'ai joué une pièce pour piano solo récemment qu'elle a écrite, Lueurs immergées. Mais là, je vous propose d'écouter une pièce que j'avais, qui m'avait totalement happée lors de sa première écoute, qui parle de Mossoul.
0: Mossoul, oui, voilà.
1: Et c'est une compositrice qui nous emmène vraiment avec elle. Elle a vraiment un savoir-faire pour installer un univers dès les premiers instants, dès les premières notes. Et je trouve que c'est quand même assez rare. Et dans les compositeurs d'aujourd'hui, c'est certainement une des compositrices qui me touche le plus. Voilà pourquoi j'avais envie de vous faire découvrir cette compositrice aujourd'hui.
0: Très bien, encore un mot. Vous travaillez également avec Tristan Muraille.
1: Alors, je ne travaille pas avec lui, mais effectivement, j'ai ajouté à mon répertoire sa pièce Les cailloux dans l'eau récemment. Et ça fonctionne très bien avec, évidemment, la musique que je joue et le répertoire que j'ai. Donc, j'espère pouvoir en ajouter encore à mon répertoire. Ça me ferait très plaisir d'avoir le temps d'explorer aussi ce fabuleux compositeur.
0: Eh bien, découvrons ensemble notre grande compositrice contemporaine belge, Apolline Jésus-Prêt, dans et sous Mossoul.

0: Élodie Vignon, voulez-vous bien nous parler de votre actualité, de vos projets, de vos concerts, de vos enregistrements ?
1: Oui, il y a beaucoup de choses. Mon projet, de toute façon, le plus important, c'est la poursuite de mon intégrale, oui. dont j'enregistre le volume 2 cet été.
0: Oui.
1: Pour l'instant, je prépare le festival Musique 3, fin juin, où je jouerai en solo avec Stéphanie Courten, qui fera des incursions poétiques
0: D'accord.
1: au cours d'un programme 100% Debussy. Et puis l'été sera très porté sur la musique de chambre, puisque je joue à l'été Mozon avec Joshua Brown, et puis dans un festival français, les ondes classiques à La Rochelle, avec Sarah Lolland, Elsa de la Cerda. J'emmène les Belges avec moi,
0: oui.
1: enfin, les Franco-Belges. Et puis aussi à Stavelot avec Caroline Poncelet et Alexandre Beauvoir. Donc ce sera vraiment un été sous le signe de la musique de chambre, qui est une part très importante de ma vie de musicienne, parce que cela vient vraiment enrichir tout le travail solistique, je trouve, la musique de chambre. Aussi bien en termes de répertoire qu'en termes de vision des choses, de façon de travailler, de façon d'aborder les styles, les répétitions, les acoustiques. J'ai l'impression d'avoir toujours quelque chose à apprendre dans ces collaborations. Alors évidemment, la collaboration la plus fréquente, on va dire, en ce moment, c'est celle avec Joshua Brown, parce que comme j'ai été accompagnatrice du Reine Elisabeth en 2024, session violon, où Joshua a remporté le deuxième prix et le prix du public. C'est à la suite de ce concours qu'on a eu l'opportunité de jouer ensemble pour le festival Musique 3. Et c'est de cette rencontre qu'est partie notre collaboration, qui est assez fréquente. Depuis juin 24, il vient, on va dire, 3-4 fois par an. Et à chaque fois, on joue, on fait une mini tournée. Et c'est très réjouissant, cette collaboration, aussi parce que avec sa culture de musicien américain, il a autre chose à apporter. Mmh. Et nos échanges sont souvent
0: riches
1: et nourrissants, je pense, pour tous les deux. Voilà.
0: Très bien. Et vous avez choisi de partager avec vos auditeurs un extrait de la sonate pour violon et piano de Maurice Ravel.
1: Oui, alors Ravel, fascinant évidemment aussi, à l'instar de Debussy, et plus particulièrement cette sonate, parce que justement ce blues qui est au milieu faisait un peu une sorte de pont entre Joshua et moi quand on l'a joué. Parce que c'est évidemment inspiré du blues américain, mais en même temps, c'est traité à la manière française. Et il y a tout à fait ça aussi dans ma recherche chez Debussy. Il était fasciné par l'Amérique. Alors, Debussy n'a jamais pu y aller, tandis que Ravel y est allé, il a rencontré Gershwin. Mais cette fascination pour les nouveaux rythmes, les nouveaux paysages, les nouvelles façons de faire, et on voit cette modernité, ce début de siècle où on s'intéresse, où on s'ouvre aux autres, on s'intéresse, on découvre et on s'inspire de ce que toute l'histoire américaine peut nous apporter. Donc voilà pour ce petit clin d'œil aux États-Unis avec le blues de la sonate de Ravel.
0: Eh bien, découvrons ensemble.

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1: Élodie Vignon, je pense que les artistes ne vivent pas sur des petits nuages coupés des réalités du monde. Comment analysez-vous, comment interprétez-vous le tumulte du monde, la guerre aux portes de l'Europe, le non-respect, le mépris du droit international, le recul de la démocratie dans bon nombre de pays, la banalisation de la haine, du crime organisé, le mensonge érigé en mode de gouvernement et de pouvoir, tout ceci de manière totalement décomplexée. Comment, quelle est votre vision du monde à ce sujet-là ?
2: Waouh, c'est une question difficile, parce que on ne peut pas être insensible à ce qui se passe autour de nous, aussi parce que nous, ce qu'on fait, on est des transmetteurs. Donc on est chargé de transmettre un pan de l'histoire aux autres. Donc on a un rôle à jouer dans la société. Et en même temps, pour moi, on devrait avoir une forme de, pas de neutralité, parce qu'on a, bien sûr qu'on a des avis, mais on devrait pouvoir garder un juste milieu pour continuer notre mission de la façon la plus large possible. Alors, moi, je trouve que le spectacle du monde tel qu'il est tellement désolant que si je commence à trop y penser... J'avoue que la musique est un échappatoire à ça.
1: Oui.
2: Je mets mon énergie par rapport à la question de qu'est-ce qu'on peut faire pour améliorer ça. Moi, j'ai choisi la transmission parce que je pense vraiment que quand on n'enseigne pas que la musique, on enseigne des valeurs, on enseigne une ouverture, on enseigne une curiosité. Je pense aussi que les gens qui voyagent sont plus sensibles à l'autre et plus à même de comprendre les autres. Faut-il encore avoir les moyens de voyager, bien sûr. Mais nous, on peut transmettre ça comme artiste, c'est-à-dire qu'on peut transmettre ces expériences-là à des plus jeunes gens. Et c'est le moyen le plus concret que j'ai trouvé pour participer à peut-être un tout petit bout du monde qui est un peu moins laid que le reste. Mais c'est une vraie question de savoir comment on peut continuer à faire ce qu'on fait sans se dire que c'est futile ou que c'est égoïste ou que c'est inutile. Ces questions-là se posent de manière évidente. Après, il suffit d'une personne, un concert, qui vient me voir dans le public après le concert et qui me dit « Vous m'avez permis pendant une heure et demie d'oublier que ma tante va mourir et que mon gamin, je ne sais pas quoi. »
1: C'est gagné.
2: Pour me dire si c'est ça ma fonction, c'est ça mon utilité, elle a une valeur.
1: Je vais vous demander qu'est-ce que la musique en particulier, parce qu'il y a d'autres arts, mais la musique est quand même un art très vivant.
2: Oui, c'est un art
1: plus
2: très
1: que,
2: vivant.
1: Sans critiquer, mais plus que des arts plastiques. Parce que chaque fois que vous interprétez un Chopin, un Debussy, peu importe, même si vous le jouez 100 fois, c'est chaque fois une recréation.
2: Tout à fait. Alors moi, je compare ça, je dis que c'est pour ça qu'on est indispensable, c'est-à-dire que la cathédrale, elle est là. Oui. N'importe qui peut entrer et la voir.
1: Oui.
2: Nous, les partitions sont là, mais puis si personne ne les joue,
1: absolument, ça.
2: Les autres n'y ont pas accès. Donc nous, on doit, pour sauver ce patrimoine, on doit jouer cette musique. Donc effectivement, il y a cet art vivant, mais je crois aussi beaucoup au spectacle vivant, entre guillemets, c'est-à-dire ce qui se passe en live.
1: En live,
2: parce que la musique... crée des ondes.
1: Absolument.
2: Et que on sait que les ondes ont un impact sur nous, notre tension, notre cœur, notre battement cardiaque, etc. Donc je crois profondément que la musique en temps réel peut faire beaucoup de bien.
1: Tout à fait.
2: À beaucoup de monde. Voilà, après, c'est sûr qu'on est soumis à des choix politiques, on est soumis à des choix, à des priorités, mmh. et que actuellement, c'est sûr que les priorités sont plus tournées vers des choses économiquement plus rentables. Mais qu'est-ce que la rentabilité ? Parce que quand on permet à des gens de d'avoir accès à la musique, moi je pense que ça couvre beaucoup de choses, notamment de la prévention contre certaines maladies, j'en suis
1: sûre.
2: Donc voilà, c'est des bénéfices qui sont très difficilement calculables.
1: Et
2: nous sommes dans une société où tout doit être calculé, quantifié, mis dans des colonnes. Voilà, donc c'est
1: difficile.
2: C'est difficile.
1: On est dans un domaine beaucoup plus subtil, on va dire.
2: Exactement. Et la subtilité n'est pas tout à fait dans les valeurs actuelles.
1: Mais c'est vrai que la situation concert, c'est le seul endroit où la magie peut opérer. On peut avoir la meilleure chaîne IFI au monde.
2: Je me suis déjà arrêtée en entendant.
1: Des gens chuchoter.
2: Non. Mais je veux dire, la chaîne IFI peut tourner sur quelque chose et je me suis, en me disant, j'écoute ça juste en faisant autre chose et je m'arrête. Parce qu'il se passe quelque chose,
1: l'enregistrement. Oui, c'est possible aussi, oui.
2: Mais c'est vrai que la musique live, c'est autre chose, ça apporte autre chose. Rien que le fait de se préparer, d'y aller, c'est aussi une culture qui va à l'encontre de la culture de l'instantané.
1: Ah oui.
2: On va au concert, il faut se préparer, il faut y penser, il faut être à l'heure, il faut se déplacer, il faut se mettre dedans, il faut savoir un minimum ce qu'on va écouter, ne serait-ce que pour acheter les tickets, qu'est-ce qu'on va écouter, etc. Donc c'est une attitude qu'on n'a plus, qu'on développe plus. Et c'est fort dommage, parce qu'en fait, la réjouissance de
1: de ce moment... Qu'on peut en tirer.
2: Mais oui, il y a énormément énormément de bénéfices à tirer de ça.
1: Sauf d'un concert qui vous a touché, on sort différent.
2: Tout à fait.
1: Mais... dire, aller plus loin dans la réflexion, c'est difficile. Dire, qu'est-ce qui a changé en moi après tel concert ? C'est difficile, c'est presque impossible à dire.
2: Mais
1: à l'intérieur de moi, je sais que ce concert-là, il m'a touché, ou cet artiste-là m'a touché.
2: Oui, mais après, c'est...
1: C'est personnel. Hein,
2: c'est personnel, évidemment. Et puis ça dépend de l'état dans lequel on arrive. Mais ça peut changer plein de choses. Ça peut changer notre rapport à un compositeur, notre rapport à la musique, mais aussi ça peut venir nous titiller sur des questions
1: plus largement
2: philosophiques aussi, sur les contextes d'écriture. Donc de toute façon, ça amène à réfléchir.
1: Et on ne sort pas indemne.
2: Voilà, on ne sort pas indemne.
1: Tout à fait. Alors on reste avec Debussy.
2: Oui.
1: Avec une archive, le fameux pianiste Ricardo Vignès. Il nous parle avec son délicieux accent espagnol.
2: Oui, mais j'adore cette archive parce que c'est... Il raconte quand Debussy l'invite pour lui dire qu'il lui dédicace le Poisson d'or. Et je trouvais que c'était... J'ai une grande admiration pour Ricardo Vignès parce que il a été visionnaire à son époque. Il a joué tous les compositeurs vivants. Ah. Il a joué Falla, il a joué Granados, il a joué Debussy, il a joué Ravel énormément. Et je me dis, bien sûr qu'il a eu de la chance de tous les croiser, mais il n'est pas passé à côté de sa chance et il n'est pas passé à côté de son intelligence parce qu'il a porté cette musique qui, à l'époque, était naissante. Et il faut bien du courage pour faire ça. Et voilà, j'ai beaucoup d'admiration pour ça. Et je trouve cette archive drôle et spéciale. C'est pour ça que je me suis dit, c'est peut-être une bonne idée pour la carte blanche.
1: Oui, très bien. Eh bien, écoutons Ricardo Vignès.
3: Comment vous parlez de Claude Debussy, mon cher Henri Malherbe ? D'abord, je ne suis pas orateur. Et puis, bien que j'ai vécu à Paris depuis mon enfance, j'ai gardé un petit accent de terroir espagnol dont je n'ai jamais pu me défaire. Et enfin, d'innombrables souvenirs se rattachent pour moi à Claude Debussy. Je ne sais lesquels évoquer parmi tous ceux qui se pressent à mon esprit. Mais je ne peux me dérober à l'appel que vous me faites, cher ami, puisqu'il s'agit de célébrer le 20e anniversaire de la mort d'un musicien glorieux que j'ai tant aimé et que j'admire entre tous. Je suis très fier et à jamais reconnaissant envers Claude Debussy de m'avoir choisi pour exécuter en première audition presque toutes les œuvres qu'il a écrites pour le piano. J'ai été pendant de longues années l'interprète attitré, l'on disait même le compère, de Claude Debussy. Il m'avait demandé de jouer pour la première fois devant le public Prélude, Saravande et Toccata, Pagode, Jardin sous la pluie, La soirée dans Grenade, Masque, L'île joyeuse, Les reflets dans l'eau, Hommage à Rameau, Mouvement, Cloche à travers les feuilles et la lune descend sur le temple qui fut, Poisson d'or, etc. Cette dernière pièce, Poisson d'or, m'a même été dédiée. J'étais d'autant plus sensible à cet honneur que jamais Claude Debussy n'a dédié l'une de ses œuvres à un pianiste. Un soir, Debussy et Madame Debussy m'avaient invité à dîner. Je le voyais nerveux, gêné, faisant des signes à sa femme. C'était un ami exquis, mais d'humeur très difficile. Je m'attendais à une algarade amicale et me demandais avec inquiétude ce qui allait m'arriver. Debussy se mit au piano et joua, avec sa façon souple et veloutée, Poisson d'or. Puis, il me montra, en riant sous cape, la dédicace. Je l'en remerciai, profondément ému et troublé. Il n'avait accordé pareille faveur qu'à Chopin, à la mémoire duquel il avait dédié un recueil pour piano. Claude Debussy était un tantinet effrayant, avec sa caboche au visage magnifiquement levé, avec le si curieux surplomb d'un front mal équarri, un peu à la Verlaine. Sur le sombre vent de ce front, faisait le guet d'immenses yeux félins, au lourd regard passablement ironique et ambigu. Tout cela suggérait la très romantique image de quelque condottiere ou celle encore, je m'excuse de le dire, d'un honorable bandit calabrais. Il y avait en Claude Debussy deux bons tiers de son œuvre en témoigne, un élément magique extraordinairement incantatoire, diaphane, éthéré, eût-on dit, irradié comme d'un autre monde. L'art de Debussy était marié aux puissances de l'âme, comme l'a dit Stanislas Fumet à propos du romantisme. Et c'est ce mariage mystique qui donne à la musique de Claude Debussy son si mystérieux caractère et cet accent de poétique étrangeté, accent qui la rend comme irréel, paradisiaque, j'ose dire, et d'un si intense potentiel de persuasive émotion. Et ne croyez pas que Debussy fut un personnage imposant et austère. Il y avait des heures où il s'amusait comme un enfant.
1: Élodie Vignon, un dernier invité surprise se glisse dans votre programmation.
4: Coucou Élodie, quelle surprise tu as été pour nous lorsque nous sommes devenus parents et que nous t'avons peu à peu découverte. Petite fille énergique, volontaire, toujours prête à un éclat de rire sonore, réfléchissant à la vie et plus que tout, déterminée à servir ta passion pour la musique en apprivoisant infatigablement le clavier de ton piano. Quelle a encore été notre surprise à travers toi lorsque nous avons été rassurés par le petit royaume du surréalisme où tu es parti à l'aube de tes 20 ans. Cet écrin accueillant, où gentillesse, optimisme, générosité, signe de l'ouverture d'esprit et de la culture que tu cherchais, met en valeur aujourd'hui les qualités que tu lui restitues. Malgré la pluie, grâce à l'humour, à ton travail et surtout grâce à l'amour, au plat pays, tu pétilles de bonheur. Que tes prochaines surprises soient toujours des pépites de joie. Bon vent, ma grande.
1: C'était un délicieux message de Madame Vignon, la maman d'Élodie. Élodie Vignon, nous sommes en Belgique, nous sommes à Bruxelles. Vous me faites l'honneur de me recevoir chez vous. Alors, il y a très peu de temps, c'était il y a 15 jours. Mais depuis de longs mois, le monde de l'enseignement et de la culture sont, on peut dire les choses, agressés, méprisés par le pouvoir politique en place. Il faut remonter au siècle passé pour voir une telle mobilisation du monde enseignant, des étudiants qui sont dans la rue, des directions d'école, des parents, etc. Que vous inspirent ces mesures? Mais ces mesures-là, elles touchent aussi les académies de musique.
2: Oui.
1: Il n'y a pas que l'enseignement général.
2: Non, effectivement, ça touche aussi les académies. Alors, c'est... Il y a pas mal de collègues qui sont venus à moi pour avoir des témoignages, etc. C'est un peu difficile dans ma position parce que moi, je suis arrivée après, je suis arrivée pour les études supérieures ici.
1: Oui.
2: Donc, j'ai une connaissance du fonctionnement des académies qui est assez limitée.
1: Oui.
2: la seule chose que je vois, c'est qu'effectivement, et qui me paraît fabuleuse, c'est qu'effectivement, tout un chacun peut apprendre la musique en Belgique en faisant la file le bonjour pour s'inscrire. Et je trouve ça triste qu'on ne trouve pas un mode de fonctionnement plus équitable. C'est-à-dire, j'ai encore vérifié sur Internet parce que je n'étais pas sûre. En France, nous ne sommes pas obligés... Alors, c'est pas forcément une référence, la France. Mais dans ce cas-ci, j'ai trouvé que leur fonctionnement était assez juste. C'est-à-dire qu'ils n'ont pas d'indication spécifique nationale, mais il se trouve que quasiment la totalité des conservatoires, qui sont l'équivalent de nos académies, il y a plusieurs, c'est conservatoires à rayonnement départemental, régional, etc., font des frais d'inscription au prorata de la feuille d'imposition.
1: Ah d'accord, ah ben voilà.
2: Mais je trouve que c'est juste. Ah, en fait, ça me paraît tellement logique, je comprends pas. Comprends pas qu'on
1: ne fasse pas
2: qu'on puisse pas. Oui, je pense. Il me semble que sur ce point spécifique, c'est une bonne idée. Et mais voilà, c'est seulement ma parole. Voilà, ne vaut pas grand chose de ce point de vue-là. Mais je me dis finalement, maintenant, en voyant ce qui se passe ici, je me dis mais c'est peut-être pas une si mauvaise manière de faire. Parce que, justement, chacun peut avoir une chance en fonction de qui ne dépend pas de là où il vient. Donc, effectivement, c'est un débat houleux. Et je comprends que les professeurs se sentent extrêmement mis sous pression. C'est surtout que ça fait des années que les moyens se réduisent et qu'on leur demande d'abord de passer de 1 heure à 50 minutes, et puis 50 minutes, et puis vous allez prendre deux élèves, et puis vous allez donner des cours ensemble. Et à la fin, avec presque pas de moyens, pas de temps, et en plus, il faut maintenant que les familles payent. Donc c'est vrai que ça fait cher, ça fait beaucoup à payer quoi, pour les enseignants, ça c'est sûr.
1: L'amour est-il vraiment un oiseau rebelle ?
2: Bonne transition ! Non mais ça c'était un petit clin d'œil que j'ai choisi parce que ça va vous parler, parce que quand j'étais enfant, la chorale était un des moments favoris de ma semaine d'enfant. Et j'ai chanté dans Carmen à l'Opéra de Dijon, dans les chœurs d'enfants, et ça reste un souvenir extraordinaire, parce que voilà, on était en loge, on était dans les coulisses avec les chanteurs, et je me souviens qu'ils avaient tous dédicacé mon programme, et que j'étais super fière, et je me souviens que c'est un des premiers moments de souvenir de scène très très fort, parce qu'on est sur la scène,
1: Vous aviez quel âge ?
2: Oh, j'étais petite, j'avais... J'avais 10 ans.
1: Ah oui, donc ça marche.
2: Oui, ça marque énormément. Oui. Et de voir comment ça fonctionne.
1: Ah oui, c'est ça.
2: En plus, l'opéra, avec les costumes, les maquilleurs, ce que nous n'avons pas. C'est vraiment une expérience sensationnelle. Donc voilà, c'était un petit clin d'œil aussi à Bizet, qui fait aussi un clin d'œil à l'Espagne. Et toute cette correspondance entre l'école française et l'école espagnole aussi.
1: Eh bien, redécouvrons Monsieur Bizet.

0: Élodie Vignon, nous allons conclure avec une note légère, avec la séquence que je nomme la séquence ping-pong du tac au tac. Quel est votre plat préféré?
1: Pizza 4 fromages.
0: Votre boisson favorite?
1: Le café.
0: Si, en concert à l'étranger, quelqu'un vous demande si vous êtes belge, que répondez-vous?
1: À moitié.
0: Très bien. La qualité que vous préférez chez un musicien?
1: Son oreille.
0: Qu'appréciez-vous le plus chez les Belges?
1: Leur gentillesse.
0: En concert, sont-ils de bons auditeurs?
1: Excellent.
0: Oh. Vous pouvez répéter?
1: Excellent. Généreux, ils sont généreux, les Belges.
0: Qu'est-ce qui vous indigne le plus aujourd'hui?
1: Qu'il y ait encore des enfants qui puissent mourir de faim.
0: Et qu'est-ce qui vous fait espérer?
1: Qu'est-ce qui me fait espérer? La foi.
0: La foi?
1: La foi. Ouais.
0: Vivre à Bruxelles, c'est?
1: Le sens du compromis.
0: Ah oui, nous sommes reconnus pour ça.
1: Tout à fait.
0: Champion, même à l'étranger.
1: Oui, champion olympique. Tout à fait.
0: La Belgique tient toujours debout.
1: Tout à fait.
0: Lyon, vous manque-t-elle?
1: Pas tant que ça.
0: Vivre avec un mari, lui aussi grand pianiste professionnel, c'est?
1: Merveilleux.
0: Avez-vous un hobby?
1: Oui, la danse classique.
0: Ah, votre péché mignon.
1: Le carré de chocolat 85% avec mon café.
0: Oh voilà, très pointu.
1: Oui. Mais si c'est du 90, ça va.
0: Je ne serais pas arrivé là si...
1: Si je n'étais pas venu en Belgique.
0: Le bonheur, ça existe?
1: Oui.
0: La musique y contribue?
1: Ah, grandement.
0: Grandement, hein. La rencontre qui vous a marqué au fer rouge? Il me semble que vous avez cité un nom tout à l'heure.
1: Oui, c'est celle-ci, c'est Nelson Delvigne.
0: Ok. Puis-je prendre des nouvelles de votre petite fille?
1: Oui, elle est occupée à jouer la toccatina de Kabalevski et à faire la roue et le poirier entre le fromage et le dessert.
0: D'accord. Je l'imagine déjà plus que sensible à la musique.
1: Ah oui, c'est évident.
0: Ça sera ma dernière question. La musique, c'est...
1: La vie.
0: Et le Vignon, j'ai été plus que ravi de vous donner la parole. Un immense merci pour cette délicieuse signature. Continuez à rendre heureux vos auditeurs, à partager les musiques qui vous habitent, à rayonner et à diffuser le beau dont notre monde manque tellement. Mais le mot de la fin, c'est vous qui l'écrivez maintenant. Vous avez donc littéralement carte blanche pour conclure votre signature.
1: Merci à vous pour votre bienveillance, l'élégance de vos questions, pour votre générosité aussi, typiquement belge. Je suis ravie d'avoir pu participer à cette émission et j'espère vous avoir fait découvrir quelques pépites.
0: Et il est grand temps que nos auditeurs vous découvrent et vous entendent au piano avec Monsieur Debussy, Poisson d'or. Quelques mots.
1: Pour Poisson d'or,
0: oui.
1: Ah, c'est une pièce qui miroite, il y a de la feuille d'or dedans, il y a l'eau qui est l'élément le plus marquant de Debussy. Il y a tout, il y a des frémissements, il y a des dorures, il y a de l'éclat, c'est magnifique. J'adore cette pièce.
0: Un grand merci.
1: Merci à vous.

Ici prend fin, chers auditeurs, la seconde partie de la carte blanche que signe la grande pianiste française Élodie Vignon. Faire la rencontre, donner la parole à des personnes inspirantes est un pur bonheur. Certes, Élodie Vignon fait partie de ces artistes qui inspirent, qui nous tirent vers le haut, qui nous redonnent confiance dans la nature humaine. Encore mille merci à elle pour cette superbe signature. Tutti Crescendo va prendre ses quartiers d'été, mais n'abandonne pas ses auditeurs. 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

0: chers auditeurs, bienvenue à la radio Equinox, la radio découverte et à ses émissions sur le vif et plus particulièrement à ses débats sur des sujets d'actualité. Nous avons choisi pour cette émission un sujet qui peut encore être perçu et défini comme, chers amis, tabou. Il faut le dire franchement. Mais auparavant, une petite citation de Spinoza, du grand philosophe. Nous ne désirons pas les choses parce qu'elles sont bonnes, mais nous les déclarons bonnes parce que nous les désirons. Bon sujet, je crois, mon cher Franck, de réflexion, Guy.
1: Oui, bien sûr.
0: Nous y reviendrons. Le sujet choisi est sensualité et nous, c'est-à-dire vous et moi. Un sujet peut-être, c'est vrai, encore un peu tabou. On va voir, nous verrons jusqu'où nous pouvons aller dans l'exploration de ce sujet. Un débat sur quelque chose qui, en fait, nous touche tous et toutes. La sensualité, à divers degrés et de façon bien sûr personnalisée. À chacun et à chacune, sa sensualité. Nous allons en débattre, je suppose. Nous sommes des êtres vivants sensuels. Apparemment, mon cher Guy, dès la conception, à voir, à discuter peut-être, marqué par cette capacité à vibrer avec des variations, bien sûr, personnelles et culturelles, qui sont parfois non négligeables. Mais en fait, chers amis, qu'est-ce que c'est que la sensualité? Il semble que la manière la plus simple peut-être de la décrire et d'affirmer que c'est un appel au sens qui nous identifie en tant qu'être humain et vivant et qui déclenche en nous une émotion primordiale, à savoir le plaisir. Plus fort plaisir qui est fortement conditionné, il faut le dire, par une pulsion incontestable et forte nommée désir. J'ai bien dit désir. Alors, chers amis,

0: comme vous le savez, et pour lui, la sensualité, c'était l'ensemble de nos sens et leur activité. C'est quand même étonnant de trouver cela dans un sermon religieux. Mais il faut bien se rendre compte, et nous le constatons pour d'autres concepts, que ce dernier concept de sensualité a fortement évolué au cours des siècles, tant et si bien que, à la fin du Moyen-Âge, au début de la Renaissance, c'était 1485, on trouve le terme sensualité défini comme un attachement au plaisir du corps, quelque chose de charnel, par opposition précisément à l'esprit, à l'intellect. C'était d'ailleurs toujours le grand débat entre, au niveau même de la terminologie, on parle de nos sens qui sont très concrets, mais on parle aussi d'un texte qui a du sens, hein, ou d'une réflexion qui a du sens. Et au XVe siècle, c'est donc clairement quelque chose de lubrique et d'impudique voué au plaisir voluptueux, si vous voulez.
1: Oui.
0: Et en 1636, on trouve chez le moraliste Monet, sous l'étiquette de plaisir sexuel, carrément, le terme de sensualité. Ainsi donc, je constate que du latin chrétien sensualitas, la faculté de sentir, de percevoir des sensations au XIIe siècle, on bascule dans un concept profane de plaisir sexuel, carrément. Et ça ne pouvait manquer, en effet, puisque le terme vient du latin « sentire », de là on a tiré « sensus », les sens, ce qui a donné « sensualis », donc doté de sensations, et donc « sensualitas ». Mais on constate aussi que ce verbe « sentire » est très prolifique, puisqu'il a donné naissance à une foule de mots concepts comme « sentiment », « sensation », « sensationnel » et autres. Alors, cette sensualité, elle s'exerce à travers nos sens. Alors, il faut le rappeler, il y a la vue, il y a l'ouïe, il y a l'odorat, il y a le goût et il y a le toucher.
1: Oui.
0: Et dans la sensualité, un maximum de ces sens sont en mouvement. Et au poste de commande, il y a toujours le cerveau. La sensualité, c'est donc, mon cher Pierre, pour en arriver à cette définition, l'attachement au plaisir des sens, voire au plaisir érotique, ainsi que le charme voluptueux qui se dégage d'une personne ou d'une chose.
1: Parfait, parfait.
0: Êtes-vous d'accord avec cette conception, mon cher Pierre ?
1: Pas tout à fait, mais je voudrais entendre Franck tout d'abord.
2: Mais on a parlé de sensualité et notre cher ami Guy nous a donné une définition. J'aimerais qu'il nous donne, parce que dans votre définition de sensualité, il parlait de désir. J'aimerais bien savoir la définition, en tout cas l'étymologie de désir.
0: Desiderare, rechercher un plaisir.
2: Donc c'est rechercher un plaisir, ok, merci. Comme ça on a fait le tout.
1: Oui.
2: Donc moi ce que je constate, c'est que donc, les fameux cinq sens, si vous remarquez, ils sont tous concentrés à part un, dans la tête. Donc l'ouïe, la vue, le toucher. Non, le toucher, c'est plutôt les mains, mais ça peut être toute partie du corps.
0: Le goût, la langue.
2: C'est ça, donc la vue, l'ouïe, l'odorat. Donc tout ça est centré tout près du cerveau, en fait, puisque c'est lui qui va détecter ce que c'est. Donc il n'y a pas beaucoup de pertes. Et quand on passe dans la sensualité, voire la sexualité, et on va même parler de génitalité, n'ayons pas peur de descendre encore un peu plus bas, dans les tréfonds de l'être humain.
1: On va profond, là.
2: Tout à fait. On se rend compte qu'en fait, tout ça est passé de la tête au corps.
1: Oui.
2: Peut-être que nous sommes devenus plus physiques, et peut-être moins, entre guillemets, intellectuels, en tout cas pensifs. Et je pense que malheureusement, on devrait retourner vers un peu les parties plus hautes du corps humain, c'est-à-dire les parties plus nobles, dirons-nous, c'est-à-dire le cœur, l'esprit, etc. Et je crois que ces outils qui sont magnifiques, hein, quelqu'un qui n'a pas la vue, c'est quelque chose de très compliqué, quelqu'un qui perd l'ouïe, etc. C'est vrai que ça coupe en partie du monde. Donc c'est de très très beaux outils. Toute la question, c'est de savoir, une fois de plus, comment on les utilise. Et on est une fois de plus dans, tout simplement, l'équilibre entre ce qui est correct, ce qui est moins correct. Évidemment, chacun a sa valorisation du bien et du mal.
1: Bien. Alors moi, j'ai deux, trois réactions. D'abord, Franck, ce que tu viens de dire à la fin, il paraît que si on n'a plus la vue, on compense par d'autres dons qui se développent plus particulièrement, paraît-il.
0: On voit ça chez les artistes, oui.
2: Alors moi, je connais plusieurs personnes aveugles.
1: Oui.
2: J'en connais plusieurs qui sont nées aveugles et une qui est devenue aveugle.
1: Oui.
2: Et en effet, ils me disent, d'abord, nous, on ne souffre pas d'être aveugle parce qu'on n'a jamais vu, donc c'est quelque chose qu'on ne connaît pas.
1: Oui.
2: Par contre, on compense, en effet, quand tu dis bleu, Nous, on se fait une idée de bleu, comme on ne connaît pas la

0: quelqu'un qui a vu le bleu, il sait ce que c'est le bleu.
1: Voilà.
0: Mais quelqu'un qui ne connaît pas le bleu, il se fait une idée.
1: Oui.
0: Par exemple, un nuage, il se fait une idée d'un nuage, puisqu'on dit que ça ressemble à ça, ou ci ou là. Donc, il a une autre conception que nous n'avons pas.
1: Oui, et un plaisir particulier.
0: Un autre plaisir. Voilà, alors, autre la question, plaisir. C'est de savoir, oui. Ça, je n'ai jamais posé la question, quelqu'un qui est aveugle et qui, à un moment donné, voit, parce que maintenant, on arrive à faire ça, est-ce qu'il a une déception en voyant ou pas? Un petit peu comme la personne qui lit un livre et puis qui va voir le film. Qui dit « Ah, le film est nul ». C'est pas du tout comme je le voyais. Alors, est-ce que les aveugles ont le même principe de se dire « Ah, zut, ce monde est comme ça, c'est pas du tout comme ça que je le voyais ». Je ne sais pas. Mais en tout cas, ce qui est certain, c'est qu'il y a des compensations. Et merci, le ciel, de pouvoir avoir des compensations.
2: Homère, qui est un aède, qui a été, disons, le créateur de ces chants de l'Iliade et l'Odyssée, il voyait des choses que les humains, qui eux voient avec leur propre sens, ne voyaient pas, mais il les voyait dans son esprit, il l'imaginait, et donc il a un génie comme ça.
0: Alors la question c'est, est-ce qu'il les imaginait ou est-ce qu'il avait une capacité de voir des choses que nous ne voyons pas? Alors je vais vous donner un exemple qui est Mozart. Dans les dernières lettres qu'il écrit, c'était à sa sœur ou à sa nièce, ou je ne sais plus à qui, il disait qu'en fait, quand il écrivait, il ne préparait, c'est pas lui qui composait, il entendait des musiques célestes qu'il recopiait. Je ne sais pas si vous imaginez un peu le truc. Il recopiait des musiques célestes. Gars, il est arrivé tellement à un niveau qu'il capte des choses et il recopie. Donc en fait, je pense que Homère, etc., par exemple, Jean, qui voit l'Apocalypse.
2: Oui.
0: C'est intéressant. Tiens, as-tu vu, as-tu inventé? Est-ce qu'ils ont des capacités de passer à travers des portes?
2: De voir au-delà du réel.
0: De voir de ce qui n'est pas réel pour nous, ce qui est réel pour eux. Et c'est intéressant, comme les poètes, etc. Même, par exemple, les Rolling Stones ont changé leur musique à partir du LSD. Une fois qu'ils ont commencé à prendre des substances, ils ont entendu des sons, comme d'ailleurs Jimi Hendrix. Ils ont entendu des sons, ils se sont dit, tiens, c'est quoi ce son? Et l'ont fait, alors qu'ils étaient sous substance. Donc, il y a probablement tout un monde qu'on ne connaît pas.
2: Artiste aveugle, Andrea Bocelli. Hein.
0: Tout à fait.
1: C'est une objection que j'ai à ce propos, moi, c'est que vous parlez des cinq sens. Qu'en est-il du sixième? Sixième sens dont on parle de plus en plus maintenant, qui relie exactement, Franck, ce que tu viens d'écrire. L'intuition.
2: Le feeling.
1: On se demande d'où ça vient,
0: alors,
1: en fait.
0: La question,
1: ça vient.
0: La question, Pierre, c'est est-ce que le sixième sens est l'intuition ou est-ce que l'intuition est le premier sens? C'est la grande question.
1: Ça dépend du moment, ça dépend de la personne, ça dépend de différents facteurs. Mais il y a un sixième sens. On ne peut pas s'arrêter aux cinq sens.
0: Ah non, là, vous rentrez tout à fait dans un domaine que j'adore. Voilà. Hein.
1: Donc, il y a le plaisir aussi, Guy. Il y a le plaisir du sixième. Et en plus, mes chers amis, comment osez-vous faire la séparation du corps et de l'esprit? Ils vont ensemble, ils vont de pair. Qu'est-ce que c'est que cette séparation?
2: On n'a pas parlé de séparation comme telle. On a parlé de conceptions différentes. Prenez par exemple le terme plaisir, mon cher Pierre.
1: Oui.
2: Donc, c'est un terme qui est fondamental dans notre débat, puisqu'on fait appel au sens pour déclencher en nous une émotion primordiale qui est le plaisir.
1: Le plaisir,
2: quand vous écrivez « Mon cher Franck, j'ai le plaisir de vous inviter à notre émission », qu'est-ce que vous faites? Vous utilisez le terme « plaisir » de manière notionnelle et plus de manière pratico-réelle.
1: Oui, mais pour répondre à un de ces désirs fondamentaux qui est de participer à notre émission.
2: Oui.
0: Alors moi, quand j'entends Pierre, j'ai l'impression que depuis la dernière émission, il a rencontré la Vierge. Parce qu'il ne parlait pas comme ça avant. L'intuition, etc. Il m'avait dit, je me souviens, que l'IA avait de l'intuition, ce que je ne crois absolument pas. Donc,
1: je maintiens et je confirme.
0: Ça, c'est votre droit.
1: Voilà.
0: Donc, il y a une évolution qui se fait chez Pierre qui est très intéressante. Est-ce que c'est la chaleur?
1: Non.
0: Je ne sais pas ce qui se passe, mais quelque chose qui est très intéressant.
1: Celui qui n'évolue pas, il n'a pas le plaisir de se transformer.
0: Tout à fait.
1: Donc,
0: mais c'est avec plaisir que je le vois.
1: Il rate un élément de la sensualité.
0: C'est avec plaisir que je le vois.
1: Mais voilà.
0: C'est avec plaisir que je le vois.
2: Et vous avez la même chose au niveau du terme désir. Hein. Oui. Le terme qui est le désir, le problème, c'est parfois qu'on désire une personne amoureusement, alors que en fait, on n'aime pas nécessairement cette personne, on la désire. Donc il y a une sorte de dilemme là entre désir et amour.
1: On va y arriver.
2: Et à propos de désir, je fais remarquer que c'est exactement comme le plaisir. Quand je vous écris, mon cher Pierre,
1: oui.
2: En vous disant « je désire vous faire savoir que je serai dans votre émission
1: oui. »,
2: le terme « désir » là prend une toute autre acception,
1: tout
2: à savoir une acception de convenance et tout à fait immatérielle.
0: Moi, je voudrais dire quelque chose par rapport à cet aspect intuition, côté du fait d'en rigoler.
1: Sixième
0: sens, oui, tout à fait. Je pense que ce fameux sixième sens, qui, d'après moi, est le premier sens, au départ. Si, par exemple, l'enfant, quand il naît, il n'avait pas, entre guillemets, l'intuition de téter sa mère, on ne lui apprend pas comment téter, il devrait mourir. Pourtant, il le fait. Est-ce que là, on est dans l'intuition ? Est-ce qu'on est dans quoi ? J'en sais rien, on n'a jamais posé la question à un enfant qui vient de naître. Mais peut-être qu'il y a un
1: on
0: côté...
1: On a étudié la question.
0: Ah, alors, c'était quoi la réponse ?
1: Bah, qu'il est biologiquement programmé pour le faire.
0: Oui, ça, c'est la réponse qu'on donne, mais est-ce qu'il n'y a pas autre chose ?
1: Ah, il y a sûrement autre chose.
0: Donc, est-ce que cette intuition, qui serait donc le premier sens, ne permet pas de se dire « Tiens, je vois des choses là autour de moi et je voudrais pouvoir entrer en contact avec elles et je passe par les sens. »
1: Oui.
0: Et inversement, est-ce que ces sens ne permettent pas de développer l'intuition en disant « Tiens, ça c'est comme ça, et ça c'est comme ça. » Et donc, il y aurait, un nourrirait l'autre.
1: Mais tout se tient. Mais tout se tient.
0: Ça, je suis convaincu.
1: N'oublie pas, Franck, que tu penses à maintenant ce que tu penses et tu dis ce que tu dis parce que je pense ce que je pense et que je dis ce que je dis.
0: Oui, mais ça, je suis convaincu.
1: Tout est lié. Mais passons.
2: C'est imparable. Mais alors, précisément, une question qui n'est pas tranchée, mon cher Pierre, et qui va revenir certainement, mais à la faveur d'un très bon morceau de musique que je vais vous proposer, c'est le terme de savoir si, le fait de savoir si la sensualité est au service du bien-être et même de la passion. Alors, Axel Red, que vous connaissez certainement, hein, qui est, faut-il le rappeler, une chanteuse d'origine néerlandophone, puisqu'elle est née à Hasselt dans le Limbourg, et qu'elle s'appelait Fabienne De Mal.
0: Elle s'appelle toujours.
2: Son père, elle s'appelle toujours Fabienne De Mal, mais elle a pris le nom de Axel Red. Tenez-vous bien, Axel, parce qu'elle trouvait que le prénom d'un de ses voisins, à qui s'appelait Axel, était très joli. Donc elle a dit, ben, moi je vais ajouter un L et un E. Et Red, parce que comme son père était un homme politique connu dans la région d'Hasselt, il ne voulait pas qu'on la considère comme étant, je dirais, la promotrice disons, des succès électoraux de son père. Et donc, elle est devenue Red, tout simplement, en raison de sa chevelure, qui est d'une rousseur cuivrée, comme cela. Et elle sort en 1993 un premier album qui s'appelle « Sans plus attendre », de fait, avec quand même quelques années déjà avant de sortir ce premier album, sur lequel on trouve en tête d'affiche la chanson « Sensualité ». On y parle d'envoûtement, mais est-ce du désir ou de l'amour, précisément, cette distinction qui est à faire ? Et le refrain met l'essence particulièrement à l'honneur. « J'aime tes yeux, ton odeur, tes gestes en douceur. » Et surtout, il y a le souhait que cela dure. Mais dans la chanson, l'artiste demande que la sensualité rime avec sincérité. Je te demande si simplement, ne fais pas semblant. Alors là, oui, je t'aimerai et je t'aimerai encore et toujours. Grand succès pour Axel Red.
1: Oui.
2: Actuellement, elle en est à 9 albums. C'est une ambassadrice UNICEF qui est fort tentée par les projets humanitaires et qu'on retrouve un petit peu partout dans le monde. Victoire de la musique en 1999, d'ailleurs, pour son 3e album. Plus de 5 millions de disques vendus dans le monde. Donc, elle méritait bien un petit passage par notre émission. Voici donc Sensualité.
1: Bravo.

0: Passionnant, passionnant, Guy. D'ailleurs, cette chanson et ton introduction, bien fleurie d'ailleurs, me fait penser à une expression, plus exactement une interrogation. Est-ce que la sensualité est liée à une forme d'envoûtement ?
1: Oui, c'est possible, hein, bien sûr. Hein. Alors, bien sûr, parce que l'envoûtement, à partir du moment où tous vos sens sont en action et oui. vous êtes un petit peu captivé par oui. la personnalité
0: piégé.
1: D'une personne, piégé en quelque
0: parfois.
1: Sorte, il
0: piégé.
1: Faut très souvent faire fonctionner sa raison, mais la raison ne répond plus, à ce moment-là, on est envoûté.
2: Mais le terme envoûté, étymologiquement, ça veut dire quoi?
1: Sous une voûte, hein, sous un dôme. Donc, okay. Un petit peu comme il y a le dôme de chaleur sous donc, la canicule que l'on connaît parfois.
2: Moi, si on parle d'envoûtement, dans un terme propre, hein, pas péjoratif, être envoûté, pour moi, dans ce cas-là, si oui. on est en résonance parfaite avec ce qu'on touche, ce qu'on sent, etc., ça doit être génial. Pouvoir entrer dans le cœur d'une rose, par exemple, parce que vous la sentez et vous devenez la rose, ça doit être un truc super. Ou devenir un oiseau en étant envoûté par le concept et rentrer dans cette vie d'oiseau et devenir un oiseau, le goéland, là, je ne sais plus son nom.
1: Mais Jonathan.
2: Jonathan le goéland, mais ça doit être super.
1: Mais d'un autre côté, on voit par exemple des criminels dont la femme est véritablement envoûtée. Le gars peut avoir fait tous les crimes du monde.
2: Ça, c'est le côté négatif du truc.
1: Ah, ça,
2: donc c'est toujours la question de savoir ce qu'on fait avec
1: les femmes. C'est pour ça que la raison ne répond plus quand on est envoûté. C'est ça.
0: Allons-y, explorons cela. Quels sont les rejets et les soutiens de la sensualité? Explorons un peu cela, fringue, Guy. Beaucoup de sociétés, reconnaissons-le, ont à travers leur histoire manifesté des soutiens, oui, et des rejets à l'expression en milieu collectif de la sensualité.
2: D'abord, il y a la morale. Hein,
0: qui peut conduire à quoi? Oui, là, exactement. Qui peuvent conduire à quoi ces rejets, ces soutiens? Explorons. Dans les rejets, nous pouvons citer sans arrière-pensée, hein, chers amis, l'ensemble des religions qui ont taxé la sensualité comme une perversion. Elles ne sont cependant pas privées de l'utiliser dans un but de mobilisation des fidèles. Reconnaissons-le, toutes les religions. Pensons ici au chant, au parfum, au mouvement synchronisé de la foule, au choix des textes chargés d'émotions, d'histoires. C'est une forme d'utilisation de la sensualité pour capter les esprits et les cœurs. Et aussi les soutiens. Nous ne pouvons ignorer l'utilisation en démocratie libérale de la sensualité dans les actes commerciaux. La publicité avec ses messages discrets et manipulateurs, les images marquées de sensualité. La société dite de consommation, chers amis, ne se prive pas de faire appel à ce moyen, sensualité, de procurer du plaisir tout en permettant l'enrichissement des promoteurs de rêves. Il n'en reste pas moins que cette même sensualité est inscrite au plus profond de nous. Les sens, mon cher Guy, tu as bien fait de le souligner, les six sens, et ceux qu'on ne connaît pas encore.
1: 5 plus 1, c'est comme les mousquetaires, hein, 3 plus 1.
0: Oui, ils nous parlent. Et peut-être même, mon cher Franck, que ces sens nous donnent du plaisir en nous piégeant, en nous ensorcelant. Nous sommes ensorcelés par la sensualité. Réaction, chers amis.
2: Moi, je voudrais commencer tout de suite à ce qu'il raconte là, Pierre, notre ami Pierre. Bon, qu'on parle de religion,
0: oui.
2: On va prendre celle qui est la plus proche de nous, hein, dans ce côté-ci, c'est la religion catholique.
0: Oui, allons-y.
2: Faut bien faire la distinction, en tout cas j'insiste pour faire la distinction entre religion catholique et christianisme, qui sont deux choses totalement différentes, qui n'ont rien à voir l'une avec l'autre.
1: Oui.
2: Le christianisme, c'est l'enseignement qui est apporté par le Christ, ou en tout cas la personne qu'on pense être le Christ, ça c'est une chose. Et puis il y a la sauce qu'on a fait avec les années, les siècles, etc., qui est devenue le protestantisme, le christianisme, le catholicisme, etc.
1: Et porteur d'une morale particulière, précisément.
0: Particulièrement, c'est connecté quand même.
2: Particulièrement nauséabonde avec, entre autres, l'Antiquité.
0: Arrêtez, vous ne pouvez pas séparer l'Église catholique de la religion chrétienne.
2: Alors, ah, si, non, si, non, si. Attention, non, si, si, on peut si, pas. Si. Non,
0: ah,
2: non,
0: mais c'est pas on,
2: non, non,
1: ah, oui, bah, je suis d'accord avec Franck.
2: Moi, je suis d'accord avec Pierre. On ne peut pas séparer la religion catholique du christianisme, mais il faut surtout séparer le christianisme de la religion catholique.
1: Oui.
2: C'est-à-dire que le christianisme n'a pas besoin de religion, mais la religion a besoin du christianisme.
0: Mais il faut. Ça veut dire quoi, ça? Que par un effort de volonté, tu parviens à t'extraire de cette connexion liée à la vie collective?
2: Alors, moi, je n'ai pas besoin de m'en extraire parce que je ne suis pas rentré dedans, donc je n'ai pas besoin de m'en extraire. Moi, ce qui m'intéresse, c'est la recherche de vérité, qu'il soit chez les bouddhistes, chez les musulmans, chez qui vous voulez, je m'en fous. Moi, ce qui m'intéresse, c'est la vérité. La vérité n'a pas besoin de religion, les religions ont besoin de vérité. C'est tout, ça, c'est un grand principe. Alors, pour revenir à nos histoires de religion...
0: Les rejets, le soutien de la société...
2: Bon, je vous rappelle
1: morale, surtout. Hein,
2: je vous rappelle que le plus grand péché... au niveau des catholiques, c'est la gourmandise, qui est déjà, de nouveau, de la sensualité, la gourmandise, au départ.
0: Mais,
2: c'est le plus grand...
0: Franck, la notion de péché, c'est une notion sensuelle.
2: Mais c'est ce que je dis.
0: Ah,
2: c'est ce que je dis. Donc c'est déjà un problème. Alors, si on remonte...
0: Péché, c'est interdit.
2: Attendez, si on remonte, il faut remonter loin dans le temps, dans l'histoire, pour savoir ce qui a fait cette histoire.
0: Oui.
2: Bon, je vous rappelle que Jésus, à un moment donné, meurt sur une croix.
0: Il paraît.
2: Qu'est-ce qu'on fait de ça? On se dit, ah, il y a la passion du Christ, il y a le sacrifice.
1: Oui.
2: Donc, comme le Christ s'est sacrifié que nos péchés soient pardonnés...
0: Pour nous sauver.
2: Pour moi, c'est un gros délire. Hein, mais enfin, bon, admettons.
0: Nous sauver.
2: Bon, pour nous sauver, nous, tenant compte que cet homme, fils de Dieu, a fait ça, eh ben, nous allons également nous sacrifier. Comment? Ben dans nos plaisirs, évidemment, on va diminuer nos plaisirs, on n'aura plus ceci, on n'aura plus cela. Le stupre, le lucre, la fornication, ça je peux comprendre qu'on l'ait enlevé, mais même le plaisir du goût, le plaisir de la gourmandise, c'est interdit. Vous ne pouvez pas vous faire plaisir avec un chocolat. Je vous rappelle qu'on a le fameux carême, hein, où il était interdit de manger du chocolat, qu'il faut se battre la coupe,
0: etc. Et le vendredi, le poisson.
2: Et le vendredi, le poisson, etc. Donc il y a un tas de réductions. Alors ce qui est marrant, c'est que si vous regardez le peuple au Moyen-Âge, ils sont gros comme des haricots, mais quand vous voyez les curés, ils sont gras comme des cochons. Alors on peut se demander qui des deux est en train de faire la gourmandise. Donc il y a un tas d'éléments là qui sont...
0: Mais la sensualité était-elle perçue à travers l'histoire comme un péché, comme un interdit, comme
2: quelque chose
0: de
2: mauvais? Mais ça dépend pour qui. Il est clair que pour un curé qui ne peut pas toucher au corps, ben, la sensualité est interdite et donc il essaie de l'interdire à tout le monde. Mais à mon avis, vous savez... ce qui pend devant lui, ça doit quand même le chatouiller. Et peut-être qu'il se dit, tout compte fait, curé, c'est bien, mais regardez le nombre de curés, même des papes qui ont eu des enfants. Borgia, il avait je ne sais pas combien d'enfants, déclarés, non déclarés. Ça n'était pas...
1: Il y a eu des tas de déviances.
2: Bien sûr, il y a. Il ne faut pas dire il y a eu, il y a. Le nombre de problèmes qu'il y a encore avec les curés, les enfants, etc. Les bandes du curé, c'est connu.
0: C'est pour ça qu'on ne peut pas séparer le corps de l'esprit.
2: On ne devrait pas.
0: Je vous l'ai dit au départ, le pape est un être humain, un homme aussi, ou une femme. Hein.
2: D'ailleurs, chez les protestants, il n'y a pas de séparation, ils peuvent avoir des femmes, il n'y a pas de problème.
0: Oui.
2: Seulement, il faut savoir également que pourquoi est-ce que les curés ne pouvaient pas, les moines ne pouvaient pas avoir de femmes. Vous savez pourquoi? Pourquoi, vous savez pourquoi?
0: C'est une déviation par rapport à le diktat de Jésus.
2: C'était plus pervers que ça.
0: À Dieu.
2: C'est que je vous rappelle que les curés, enfin, en tout cas, une fois qu'ils arrivaient, je vous rappelle que les grandes familles donner un enfant à l'armée et un enfant...
1: À la religion.
2: L'enfant en question qui devenait curé ou moine, ce que vous voulez, il touchait la succession. Mais comme il n'avait pas d'enfant, la succession allait où d'après vous? Au clergé. Et donc, il y avait intérêt à ce que ces moines n'aient pas d'enfants, pas de femmes, etc. Justement pour garder tout à l'intérieur du clergé et faire les millions.
0: C'était pas con.
1: Sans compter, mon cher Franck, mon cher Pierre, une certaine morale qui a été instaurée par l'Église catholique au lendemain, par exemple, de la Deuxième Guerre mondiale, et même entre la Première et la Deuxième Guerre mondiale, c'était pour que, à travers les prêches, à travers les sermons dans les églises, etc., pour garder une autorité morale. Souvenez-vous, autrefois, il y avait trois personnes importantes dans la commune, il y a le bourgmestre, l'instituteur et le curé. Et donc, il y a une espèce de contrainte morale exercée, très forte d'ailleurs, dont on s'est libéré au début des années 60, hein, souvenez-vous de Brassens et des bons publics, cette morale inspirée par certaines religions, mais qui ne tient pas sur le fait de l'exemple de Jésus-Christ, puisque Franck l'a bien expliqué tout à l'heure, que le christianisme, si c'est suivre l'exemple de Jésus, c'est tout à fait autre chose que ce que l'Église catholique, pendant tout un temps, a instauré comme morale.
0: Question pratique alors, à ce moment-là. Question pratique, Guy. Toi qui connais très bien le milieu, cet environnement, y a-t-il de la sensualité dans l'éducation ?
1: Mais je pense qu'il faut éduquer les jeunes à la sensualité, tout comme il faut les éduquer aux sentiments, tout comme il faut les éduquer à la maîtrise de ses émotions.
0: C'est
1: fort important. Oui, bien sûr. Mais, c'est-à-dire qu'à travers les textes d'auteurs, hein, les textes latins, etc., touche justement à cette sensualité. On touche, je dirais, toute une série.
0: Pourquoi ? Parce que pas y échapper.
1: Ben, la sensualité, ça fait partie de la vie. Hein, et donc, par conséquent, allons-y et mettons nos élèves en garde contre certaines dérives. Tout en, ne martyrisant pas le terme sensualité, tout en disant « va des rétro satanas hein », non, mais en disant « utilisons nos sens dans une optique de bien-être, de respect personnel et de respect de l'autre ». Et ça, je pense que c'est important de faire passer le message.
0: En désaccord avec toi, Franck.
2: Je trépigne, ça c'est vrai, mais je ne suis pas en désaccord avec lui. Je voudrais en fait compléter ce qu'il dit, parce qu'en fait, l'histoire nous apporte énormément. Nous sommes la conséquence de notre histoire, en partie. Et si vous vous souvenez, du temps des Grecs, ils couraient à poil, tout se passait bien. Une fois qu'il y a eu l'Antiquité, le corps est quelque chose de tabou, on couvre, on ne touche pas. Et si on avait laissé les mères être plus proches de leurs enfants, alors je ne vais pas dire qu'il faut tous courir à poil, ça ne veut pas dire ça, mais le corps ne doit pas être rejeté. Le corps, ce n'est pas quelque chose qui ne vaut rien. Le corps est important. Alors l'Église, de nouveau catholique, a mis tout dans l'esprit. Seulement, l'esprit n'est pas palpable. On ne sait pas toucher l'esprit. Alors, le corps, tant pis, il faut le laver. Il faut savoir que les curés étaient immondes. Entre autres, Saint François d'Assise, il ne se lavait pas le gars. Hein. Il se lavait deux fois par an.
0: Il était saint quand même. Il était saint. Tu peux ne pas prendre de douche et être saint.
2: Il était saint peut-être avec un thé, mais je ne sais pas s'il était saint santé. Ça, c'est une discussion qu'on peut avoir.
0: Voilà.
2: Bon, soit. Donc, toujours est-il que le corps, il a été rejeté. Et il faut ramener les gens au corps. Alors, attention, je ne parle pas de tantrisme et compagnie tel qu'on le vit aujourd'hui. Hein. Ah. Je parle de revenir au corps, c'est-à-dire que moi, je pense que la sensualité doit être apprise d'abord par la mère vis-à-vis de son bébé, par les parents vis-à-vis de l'enfant, et il faut laisser une grande part de cet apprentissage à l'adolescence. On apprend le corps de soi, on apprend le corps de l'autre, la masturbation, etc. Je vous rappelle qu'il y a encore quelques années, ça rendait sourd, ça donnait le teint gris, on restait maigre, etc. Mais c'était un gros délire et on a fait comprendre ça aux gens. Moi, je disais à l'époque, si ça rendait sourd, ça fait depuis longtemps que je serais sourd, muet et aveugle. C'est ce que je disais aux gens.
0: Oui.
2: Donc, voilà, je pense qu'il faut laisser aux gens le droit.
0: Tu n'arrangeais pas ton image.
2: Je m'en fous. Mon image, je m'en sieds dessus. Je m'assieds dessus depuis longtemps. C'était un bon coussin.
0: Mais les autres, ne s'asseyent.
2: Ça, c'est leur problème. Donc, je pense que l'important, c'est de laisser le choix, le droit aux gens de faire usage de leur corps et dans le respect,
0: droit,
2: évidemment, de l'usage de l'autre des autres.
0: Hein, entendu, attention. Ce qu'il vient de dire, le droit à la sensualité.
2: Non, à l'usage de son corps. Le droit à l'usage de son corps.
0: La sensualité.
2: Oui, moi, je pense qu'on a le droit à l'usage de son corps, mais on n'a pas le droit à l'usage du corps de l'autre sans son autorisation. Ça ne va pas.
1: On a quitté une société, à mon avis, assez hypocrite, vers une société beaucoup plus authentique. Hein, donc, on parlait des bons publics, par exemple, de Brassens.
0: Oui, quel
1: mal y a-t-il de s'embrasser sur un banc Alors qu'autrefois, on entend dans la chanson de Brassens, la Sainte Famille qui s'écarte en disant il ne faut pas montrer ça. Et d'un autre côté, pour en revenir par exemple à la littérature qu'on peut enseigner aux enfants, pour les élèves qui font du latin, du grec par exemple, il y a des magnifiques poèmes lyriques où on voit par exemple l'auteur qui écrit « Que ne suis-je la bandelette qui entoure tes seins ?» Donc on peut voir ça tout à fait en humanité et en disant précisément ce souhait de t'aimer quelqu'un parce qu'il a une belle plastique, parce qu'il n'y a pas que ça, il y a évidemment il doit avoir quelque chose dans la tête aussi, et c'est pour ça que c'est important, à mon avis, de faire réfléchir les jeunes sur ces réalités-là.
2: Et le Cantique des Cantiques, quand vous lisez ça dans la Bible, c'est, comme, c'est aussi de la sensualité, même de la sexualité.
1: Oui, tout à fait. Ouais.
2: Donc ça, évidemment, c'est mis de côté. Mais quand vous lisez ce livre qui est la base même de beaucoup de religions, ben, on ne peut pas dire qu'il n'y a pas de sexualité, on ne peut pas dire qu'il n'y a pas de sensualité. Et alors, il y a beaucoup de crimes hein, dans cette histoire.
1: Oui, et puis aujourd'hui, il y a un fameux retournement, hein, parce que les églises évangélistes, pentecôtistes, etc., jouent sur les émotions pour attirer les fidèles. On s'embrasse dans l'église, etc., alors qu'autrefois, on était collémenté, assis sur sa chaise.
2: Donnez-vous le baiser d'amitié.
1: Oui, exactement.
2: C'est partout. Hein.
0: Mais pour clôturer un peu cette partie de notre débat, est-ce que apprendre peut être sensuel ?
1: Apprendre.
0: Acquérir de nouvelles idées, de nouveaux schémas de pensée, de nouvelles.
2: Moi, je pense qu'apprendre devrait être sensuel, c'est-à-dire qu'on devrait rentrer dans le sens de la chose, c'est-à-dire, par exemple. Oui. Apprendre l'eau, rentrer dans l'eau, c'est-à-dire toucher l'eau, la température, le goût, etc. L'essence est quand même extraordinaire quand on y pense. Hein. C'est beau comme tout. Oui, quand on va dedans. En fait, c'est quand on les perd qu'on se dit « Zut, j'ai perdu quelque chose ». Et quand je l'avais, je ne l'ai pas utilisé. Donc moi, je pense qu'en effet, par exemple, ces gens qui rentrent, qui font des... Quand ils se mettent en position, là, comment
0: de méditation.
2: Ils sont censés rentrer dans l'essence, c'est-à-dire je vais essayer de ressentir ce qui se tourne autour de moi, le prana, tout ce que vous voulez, j'en sais rien. Et on rentre dans le sens. C'est très agréable d'être dans l'essence, mais ça peut faire peur aussi. Hein.
1: Pour montrer qu'on participe à une même communauté, on se tient la main, on danse, etc. Pourquoi pas, bien sûr.
0: Oui.
1: Et ça peut même servir d'ailleurs de guérison, l'essence, mon cher Pierre.
0: Tout à fait.
1: Je prends l'exemple de Marvin Gaye et on en vient à notre deuxième extrait musical.
0: Oui.
1: Ce chanteur américain, il a écrit une chanson... qui était, disons, un de ses tout grands succès, qui s'appelle « Sexual Healing », c'est-à-dire « Guérison sexuelle ». Et figurez-vous que cette chanson, elle a quelque chose de belge, puisqu'elle a été écrite chez nous au début des années 80, et qu'elle a été enregistrée à Ohain, Bois-Seigneur Isaac, hein, vous connaissez en Brabant-Wallon, au studio de Marc Arian, dont un de ses grands succès, c'était Cathy, hein, donc le studio Cathy, de Marc Arian dans le Brabant Wallon. Et en fait, il faut savoir que à l'époque, Marvin Gaye, une des plus grandes voix de la soul américaine, était dans une très mauvaise passe. Il avait des problèmes de santé, consommation de drogue, tension avec le patron de la Motown qui lui reprochait une série de problèmes. Sa maison de production donc ne le soutenait plus. Il avait des problèmes aussi avec le fisc américain. Et pour échapper à tous ces ennuis, il s'expatrie à Londres et devient une sorte d'exilé fiscal. Il y reste un an et c'est à ce moment-là qu'intervient un Belge assez intelligent qui s'appelle Freddy Coussard. Freddy Coussard qui est un grand joueur de golf d'ailleurs, mais aussi producteur de musique ostendais qui l'invite en Belgique. Et Marvin Gaye fait rester 2 ans. Et pendant ces 2 années, il va écrire cette chanson. Alors, comment ça s'est-il fait ? Eh bien, un jour, donc, il reçoit un journaliste américain qui le suivait, un certain David Ritz, et arrivé chez lui, il constate, David Ritz, qu'il détient des dessins sadomasochistes dans son appartement ostendais, et lui suggère qu'il ait besoin d'une guérison sexuelle. Et c'est à partir de ce moment-là que Marvin Gaye va écrire ceci en s'adressant à sa babe, sa chérie. « Ma chérie, je pense que je chavire. Les vagues montent et montent. Une mer fulmine en moi. » On est à Ostende. « Et quand j'ai ce sentiment, c'est alors qu'une guérison sexuelle est bonne pour moi. » Donc, il va se guérir de ce penchant, de cette déviation de dessin sadomasochiste grâce au fait de pouvoir envisager une relation sexuelle normale avec une personne aimante. Et cet album marque le grand retour de Marvin Gaye. C'est un grand succès. Elle figure d'ailleurs parmi les 500 plus grandes chansons de tous les temps. Malheureusement, Marvin Gaye décédera 18 mois plus tard, en 1984, à l'âge de 44 ans, mais après avoir écrit cette chanson « Sexual Healing » qui reste dans toutes les mémoires.
0: Bravo, bravo, bravo.

0: Oui, petit aparté, mon cher Pierre, mon cher Franck, on peut dire qu'il y a moyen maintenant de guérir par la sexualité. Notre ami Marvin Gaye vient de nous l'expliquer.
1: Oui.
0: Tout comme aujourd'hui, certains médecins proposent de guérir par la culture. Vous allez chez votre le médecin, vous dites, écoutez, je ne prends plus de médicaments, mais je vais vous donner une dose de bonne ration de culture. Voilà, c'est ce qui est arrivé à Marvin Gaye, d'ailleurs. Ben, à la place de la culture, c'est du sexe. Enfin, bon.
1: Comme quoi, on peut retirer son plaisir de beaucoup de choses,
0: exactement.
1: Y compris de choses inédites.
0: Exactement.
1: Ou pas, mon cher Franck.
0: Des choses matérielles comme immatérielles.
1: Voilà, par exemple, dans l'instant présent, tu souris, Franck. Pourquoi? Parce que tu as du plaisir. Sinon, tu ne sourirais pas.
2: J'ai du plaisir à vous écouter.
1: Voilà.
2: J'aime beaucoup cette émission.
1: C'est déjà pas mal. Alors, vous avez parlé de relations sexuelles normales. J'aimerais beaucoup que vous me définissiez ce que c'est qu'une relation sexuelle normale, mon cher Franck.
2: Ben, restez au moins dans les poses du Kama Sutra, quoi. Voilà. Ça s'arrête à ça.
1: Et, c'est déjà pas mal. Et les autres textes, tu les négliges,
2: Les autres textes, c'est si on se base sur la religion catholique des années 1920, je veux dire, pour les hommes, au niveau de sexualité, il faut s'accrocher. Vous avez intérêt à avoir la prière.
1: Mais qu'est-ce que ton sixième sens, ton intuition te dit, est-ce que c'est pas dans l'improvisation du geste que le plaisir va venir, il viendra de cette découverte en
2: Pierre,
1: quelque sorte.
2: On a quand même des hormones qui travaillent pour nous quand on est jeune.
1: Nous y voilà.
2: Et il faut accepter que ces hormones sont là. Ouais. Et je trouve que c'est pas juste de freiner. Alors, c'est toujours la même chose, hein, ça dépend.
1: Oui.
2: Le respect, il y a toujours ce fameux respect de l'autre. Ouais. Mais je trouve que ce n'est pas juste de freiner à ce point les jeunes comme on faisait dans le temps, c'est-à-dire manger de la salade et ça ira mieux. Ben non, ça n'allait pas mieux.
1: Douche froide, salade, etc.
2: Pensée correcte.
1: Oui.
2: Buvez, il y avait des potions, je ne sais plus lesquelles, qui permettaient de se calmer.
1: Oui.
2: Ben, ils ont fait un tas de trucs qui ont simplement fait quoi? Ben, qu'une fois que la pulsion était là, on se retrouvait dans une rue et on sautait sur une femme qui ne demandait rien et on avait des viols, etc. Donc moi, je ne suis pas du tout convaincu que c'est le bon plan. Je crois qu'il y a assez de personnes qui ont envie de tester leur corps et s'ils ont envie de le faire, j'ai envie de dire, faites-vous plaisir. Dans le raisonnable, bien sûr, il ne faut pas non plus aller dans les excès qui sont inutiles, parce que l'excès nuit en tout. Mais en tout cas, j'ai envie de dire, vous êtes jeune, profitez-en. Quand vous aurez de l'âge, vous en profitez.
0: C'est là que l'éducation est quand même fort importante.
1: Fort importante, mon cher
0: Pierre, parce que c'est vrai que, mon cher Franck, penser à l'éducation des enfants, justement, la vie de famille est idéale pour cela, avec un père et une mère qui sont de fausse pudeur, sans pudibonderie, explique aux enfants que la sensualité est inscrite au plus profond de nous, mais que le respect des corps de l'un et de l'autre, on peut regretter qu'aujourd'hui, la violence, les viols, etc., ça se multiplie, ça a toujours existé peut-être, mais il y a une société de consommation où des publicités commerciales, entre autres, qu'on confisquait à leur profit, je trouve, la libération des mœurs. Et il est temps de remettre l'église au milieu du village, si on peut dire.
1: Guy Franck, soyons honnêtes quand même. Nous sommes ici à la radio.
0: Honnête.
1: Une radio très ouverte, on peut le dire. L'acte sexuel, du point de vue féminin, est un acte violent.
2: Non, je ne suis pas d'accord.
1: Une pénétration est un acte violent.
2: Je suis pas d'accord.
1: Tu t'inscris dans le corps d'un autre.
2: Je ne suis pas d'accord.
1: Excusez-moi,
2: non, je suis pas d'accord.
1: C'est un acte violent.
0: Il est violent à partir du moment où l'autre n'est pas consentante ou consentant. Ça, il est violent à ce moment-là. Sinon, il peut être un signe d'harmonie. Et ça, c'est important. D'où la sensualité, mon cher Pierre, on n'y a pas encore parlé, elle doit se pratiquer en sphère privée et intime. Alors oui, ça peut être une guérison, on a parlé de Sexual Healing avec Marvin Gaye, mais cette dimension de privé et d'intime, entre deux partenaires, ça peut être alors la sexualité la plus belle des choses. C'est une harmonie.
1: Voilà un beau discours auquel Franck applaudit, bien sûr.
0: Un discours masculin,
1: un discours de mâle.
2: Non, je ne suis pas d'accord.
1: C'est fou.
2: Je pense que quand une femme a une très forte attirance vis-à-vis d'un homme...
1: Ça n'empêche pas de souffrir lors du premier rapport sexuel.
2: C'est moi parler. D'abord, ça dépend comment c'est fait, ça c'est déjà une chose. Toutes les femmes qui ont eu un premier rapport sexuel n'ont pas souffert. Hein. Ça dépend comment ça s'est préparé, etc., etc. Alors, est-ce qu'il y a évidemment une certaine peur? Ben, je peux comprendre. Vous savez, quand quelqu'un va faire... quand elles vont pour un spéculum, je suppose que ça ne doit pas être très sympa. Et quand les hommes ou les femmes vont faire des endoscopies et compagnie, ben, on rentre quelque chose aussi. Le truc n'est pas agréable au départ. Mais... s'il y a une relation qui est consentie, qui a vraiment une volonté de recevoir l'autre, je ne pense pas que ce soit si terrible que ça. Je pense malheureusement qu'on va trop vite. Souvent, le garçon va aller plus vite que ce que la fille est capable de supporter. Elle a tendance à se donner en se disant « si je ne me donne pas, ben il se taille » et il en trouvera un autre. Donc, elles vont accepter certaines choses qu'elles ne devraient pas accepter et l'homme devrait être un peu plus patient. Ça, je suis d'accord. Mais dire que c'est un acte brutal,
0: donc,
2: non.
0: Donc, moi, éduquons nos jeunes.
2: Oui, bien sûr.
0: Éduquons nos jeunes.
2: Éduquons surtout nos garçons.
1: Excusez-moi.
2: Parce que je pense que les filles sont plus limitées d'une manière générale.
1: Éduquons
2: surtout nos garçons.
1: Vous plaisantez ou quoi? Éduquons. Regardez tous les cours de sexualité dans les écoles, dans les institutions. C'est un désastre total.
2: C'est un désastre.
1: C'est le curé de la paroisse.
2: Mais c'est un désastre.
0: Non.
1: Jésus qui vient. C'était que l'acte
0: sexuel. L'éducation en milieu scolaire est quand même très bien pensée.
1: On parle de la fécondation, de la procréation. On ne parle pas de l'acte sexuel.
0: Si, on parle on parle de tous les aspects de la vie sexuelle. À certains moments du développement de l'enfant, peut-être faudrait-il augmenter cela, mais il est évident qu'on ne va pas faire un cours de biologie à des enfants de deuxième primaire. Donc, on répond au fur et à mesure aux questions et aux besoins qui se manifestent en fonction de l'âge, et je trouve que les Vras, pour le moment, ça fait longtemps qu'on parle de cela.
1: Faisons face quand même à une réalité un peu brutale, à savoir que quand la personne, l'instituteur, le professeur veut parler de sexualité...
0: Non, mais c'est pas lui, c'est une équipe spécialisée aujourd'hui.
1: Et que l'équipe spécialisée vient, la plupart des adolescents lèvent la main en disant « on connaît tout ça ». Ils l'ont appris d'où,
2: Pierre,
1: mon cher Guy, des réseaux sociaux.
2: On connaît tout ça. Ils disent, on va vous expliquer ce que vous ne connaissez
1: pas. C'est exact.
2: Vous êtes dépassé, monsieur, vous êtes nulle part, là.
1: Alors,
2: c'est ça qu'ils disent.
1: Enchaînons. Certains responsables, reconnaissons-le de la vie collective, la sensualité, revenons à la sensualité, est une déviation qui est tolérée car inévitable. Elle relève de l'instinct primaire, mon cher Franck, primaire, et encourage de certaines manières l'acte sexuel. Celui-ci existe car il procure du plaisir. S'il n'y avait pas de plaisir dans l'acte sexuel, il n'existerait pas ou peu. Ce plaisir conduit au premier but de la sexualité, reconnaissons-le, mes chers amis, à cette radio, la procréation. Nous voici donc confrontés à deux excès, et je veux votre réaction là-dessus. La sensualité qui produit de la pornographie. Et aux déviations multiples que nous connaissons depuis le début des temps. La sensualité qui est contrôlée, brimée par des actes de foi religieux, par des lois qui empêchent les êtres humains de vivre pleinement leurs besoins de sensualité et de plaisir. Je résume un peu, Franck, ce que tu as dit auparavant. Hein. Alors, voilà, on est quand même conditionné et un peu marqué. En fait, je reviens au début de cette émission, la sensualité, c'est encore du tabou, et c'est pas nécessairement un tabou encourageant. Réaction.
2: Ben moi, je crois qu'aucun tabou n'est encourageant. Quand on met une censure, c'est parce qu'on n'a pas géré le truc. Ce qui serait intéressant, c'est de se dire au contraire, ben allons voir ce qui se passe, c'est quoi que vous vivez, etc. etc. Dans tout ce que vous avez dit, Pierre, qu'est-ce qu'on trouve? Ben, on trouve un manque d'équilibre. Hein. Est-ce que la sensualité est une déviation? Non, ça peut devenir une déviation, comme le fait de boire, de manger, de respirer. Tout peut être déviation, c'est une question d'équilibre.
1: Franck, est-ce que la sensualité... t'aimes bien aller au profond.
2: Moi, j'aime bien.
1: Aller au profond. La sensualité n'est-elle pas, d'une certaine façon, la magie du sexe?
2: Si, ça, c'est aussi la magie du sexe. Mais moi, je pense que quand il y a une relation sexuelle très très forte, on touche à l'autre à un point qu'on ne peut pas faire autrement, et c'est très très agréable. Moi, je trouve que quand il y a vraiment une relation de grande qualité avec, dans mon cas, avec une femme, je trouve que c'est vraiment très chouette. Et j'ai besoin de me dire, en plus de te parler, de te voir, etc., j'ai envie d'aller plus loin.
0: C'est
2: et ce plus loin passe par là.
0: Alors, c'est l'association de l'intellect et du physique.
2: Ah oui, j'ai besoin de passer par là.
1: N'oubliez pas quand même, chers amis, que d'après la coutume et les usages d'aujourd'hui, la femme se donne.
2: Oui, tout à fait. Attention, l'homme se donne aussi, hein, je suis désolé, pas exagéré. Mais par contre, ce qu'il y a dans cette relation, c'est que dans l'acte sexuel, je vous rappelle qu'il y a des échanges de fluides qui ne savent pas se faire autrement. C'est pareil dans un baiser. Un baiser, c'est très, très, un baiser, un vrai baiser hein, sur la bouche, c'est très, très sexuel. Hein. C'est, il y a des échanges de fluides qui donnent, il y a un échange de vibratoire entre les personnes. Et quand on se quitte, entre guillemets, il y a quelque chose qui s'est passé. On se dit, j'ai quelque chose d'elle, il a quelque chose de moi.
1: Dans certaines sociétés, c'est interdit. Hein. Ça ne se fait pas.
2: Mais ils font ce qu'ils veulent. Moi, je m'en fous de ce que les autres font.
1: Il n'y a pas d'échange fluide.
2: Mais ils font, c'est leur problème. Tant pis pour eux.
1: Tant pis pour eux. Ben non, ils sont très contents avec leur schéma de vie. Qu'est-ce que tu en penses, toi, Guy ?
0: Mais moi, je pense que l'acte sexuel est une très bonne chose. Présenté comme Franck l'a présenté et avec les contre-arguments que tu évoques. C'est vrai que c'est un sujet qui interpelle et donc, par conséquent, qui mérite d'être discuté comme nous le faisons aujourd'hui, qui mériterait même encore, parce qu'il y a tellement d'aspects que nous n'avons pas pu explorer qui mériteraient un prolongement.
2: Je pense que
0: c'est à l'intérieur de nous, c'est cet instinct qui nous pousse à rencontrer l'autre, parce que nous sommes des êtres tactiles, hein, nous aimons toucher, nous aimons, quand nous nous rencontrons, nous nous serrons la main, nous faisons une accolade. Nous sommes des êtres tactiles. Tactile. Et donc, l'acte sexuel est-il un plaisir ? Ben oui. Mène-t-il à la procréation ? Oui, mais il n'est pas nécessairement lié à la procréation.
1: On peut avoir de la sexualité sans sensualité ?
0: On peut avoir
2: Ça s'appelle la génitalité, bien sûr que c'est possible. La sexualité basse.
1: Ça s'appelle la brutalité.
2: Non, la génitalité, c'est plus que le sexe.
0: Je dirais que la sensualité est le marchepied de la sexualité. Donc, autrement dit, la sensualité est le marchepied de la sexualité. Il n'y a pas de sexualité s'il n'y a pas une sensualité et même une sensibilité préalable. Mmh. Autrement dit, je suis sensible à l'autre, je l'aime, je ne vais pas lui faire n'importe quoi. Et il faut bien distinguer. Et ça, c'est fort important de le faire pour les jeunes, le désir et l'amour. Quand est-ce que je suis capable d'aimer vraiment quelqu'un ? Alors à ce moment-là, je peux réaliser avec lui l'acte sexuel. Mais si c'est uniquement un désir passager, alors là, attention. Et ça, c'est fort important.
1: Mais où sont les limites ? Si ta partenaire, à un moment donné, te regarde dans les yeux et te dit « frappe-moi, frappe-moi ».
2: Eh bien, comme disait le Mazo, non.
0: Voilà, il est peut-être temps, mes chers amis, de penser à conclure notre émission, puisque le temps passe. Et comme le temps passe quand on s'amuse, comme disait l'autre, et donc par conséquent, j'ai envie de terminer sur une très bonne note. Excellent. Mes chers amis, nous sommes un soir d'été de 1962.
1: Oui.
0: Je sortais de poésie et j'allais entrer en réto. Et Juliette Gréco et Serge Gainsbourg, ce soir-là, passaient une soirée agréable à écouter des disques et à boire du champagne dans l'immense salon de la chanteuse au 33 de la rue de Verneuil à Paris, à quelques dizaines de mètres de la future maison que Gainsbourg achètera en 1969 et qui est aujourd'hui un musée à Saint-Germain-des-Prés. Alors Gréco est sous le coup de la réussite et elle vient d'enregistrer une chanson que Gainsbourg a composée pour elle, accordéon, etc., très appréciée par la presse et les radios. Tout va bien pour elle, d'autant qu'elle rentre d'une tournée des États-Unis. Et la muse de Saint-Germain-des-Prés invite alors son ami Serge Gainsbourg, qui est encore peu connu, il a quand même 34 ans, et qui passe en première partie de quelques-uns de ses concerts. Elle est beaucoup, c'est déjà une artiste confirmée, Gréco, à ce moment-là. Et elle invite à passer cette soirée avec elle, au cours de laquelle elle aurait improvisé une danse exotique dont elle a le secret. Très inspirée par cette soirée où la sensualité a été de mise, Gainsbourg lui écrit alors cette chanson de rêve sur le thème d'une courte idylle amoureuse, le temps d'une javanaise sur des airs de valse lente à trois temps et de slow langoureux. La vie ne vaut d'être vécue sans amour, mais c'est vous qui l'avez voulu, mon amour. Ne vous déplaise, en dansant la javanaise, nous nous aimons le temps d'une chanson. Mais alors, la javanaise, pourquoi ? Mais il faut savoir que le javanais, c'est un codage argotique qui consiste à faire précéder ja ou av, devant les voyelles d'un nom. Cet argot apparu en France à la deuxième moitié du 19e, fut utilisé d'abord par la pègre parisienne, puis, ce démocratisant, il gagne toutes les couches de la société dans les années 60. Et si on ajoute av après chaque consonne, c'est-à-dire avant une voyelle, train devient travin, gros devient gravo, bon devient bavon, etc. Et dans la chanson La Javanaise, la répétition systématique de la syllabe av ou simplement de la consonne V de chaque couplet, donne un effet assez particulier, envoûtant. J'avoue, j'en ai bavé pour vous, mon amour, avant d'avoir eu vent de vous, mon amour. Le sens des mots, la répétition des assonances, rappelle l'usage précisément du code du javanais. Moi, je vous propose de l'écouter pour terminer.
1: Génial.
0: Quelques notes, en tout
1: Bravo,
0: cas.
1: Et merci.
0: Et super, merci pour ce
2: À tout bientôt.
1: À bientôt.
0: Débat à tout bientôt.
1: À bientôt.
0: On n'a pas fini de parler
1: amis.
0: Sexualité, à mon avis.
1: C'est que le début.
3: Et là, ça frile en vie.

Et on poursuit cette nouvelle programmation avec un extrait du tout dernier album de Lori Yates, qu'elle a intitulé Matador, le nom d'un club de country music situé à Toronto, au Canada. Chanteuse et compositrice canadienne de country alternative, Lori Yates nous revient avec une collection intrépide de chansons qui allient grâce et cœur. Matador est un nouveau chapitre audacieux dans le parcours musical de Lori Yates. Nous l'écoutons dans une chanson nommée Wedge Within Me.

Sons of the Desert était un très grand groupe country en devenir, mais qui n'a malheureusement pas tenu la distance. Whatever Comes First est le titre de leur premier album sorti en 1997. Ce groupe a tiré son nom du film Sons of the Desert de Laurel et Hardy, film datant de 1933. Hand of Fate est le morceau qui ouvre l'album en force, avec des sonorités qui font penser au groupe country rock Restless Heart. On va donc écouter Hand of Fate et le fameux groupe Sons of the Desert à l'instant.

Robin and Linda Williams est un duo d'auteurs-compositeurs et interprètes de musique country folk. Ils se sont rencontrés en Caroline du Sud en 1971, se sont mariés et ont commencé à se produire à partir de 1973, entre autres dans un show radio intitulé A Prairie Home Companion. En 1993, le duo est parti en tournée avec Mary Chapin Carpenter et a participé à l'album primé Stones on the Road. La fusion musicale de ce couple est totale sur A Better Day A Coming, leur dernier album en date. Jake and Jesus est une superbe chanson interprétée par les deux voix chaleureuses de Robin and Linda Williams que nous allons découvrir maintenant.

0: L'album Mosaïque de Wiki Skax est un mélange audacieux et rafraîchissant de musique gospel. Le chant, l'arrangement et l'accompagnement musical sont énormes et très innovants, mais aussi différents de la musique gospel typique. Il s'agit d'une musique inspirante, avec des paroles particulièrement concentrées sur Dieu et sa majesté. Avec le titre « Fire from the Sky », Wiki Skax voyage dans un autre genre musical auquel il ne nous a pas vraiment habitués. Malgré tout, c'est du vrai Wiki Skax que nous allons entendre à l'instant.
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1: Just Across the River est un album enregistré à Nashville avec un superbe groupe de chanteurs légendaires. Cette collection des plus grandes chansons de l'histoire de la musique pop et country sont toutes traitées de façon nouvelle par Jimmy Webb et ses amis. Sur ce projet, Jimmy Webb partage par exemple le micro avec Mark Knopfler sur le classique The Highwayman. C'est bien logiquement ce morceau que nous vous proposons dans Countryside. Voici un beau moment de complicité musicale entre Jimmy Webb et Mark Knopfler.

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En écoutant le premier album vinyle de la talentueuse Cathy Mattea, on peut comprendre pourquoi elle est devenue une des meilleures chanteuses country en 1984. Cet opus est une combinaison de folk, de bluegrass et de rhythm and blues. On apprécie surtout sa voix si différente des autres chanteuses féminines. Son écriture, qui vient du cœur, est également une force pour ses propositions musicales. On découvre une autre Cathy Mattea à travers le morceau « Taking the Giving Away ».

En 2011, les Eagles créent l'événement avec la sortie d'un super projet intitulé Long Road Out of Eden. L'édition de luxe de ce double album était proposée dans un somptueux coffret toilé de rouge avec des surimpressions suggérant des dunes de sable et l'immensité du désert. La sortie de ce double chef-d'œuvre s'accompagnait à l'époque de leur retour sur scène. Avec toutes des nouvelles chansons, les Eagles nous amènent au summum de la musique californienne avec des compositions de très haut niveau. On peut s'en convaincre avec la ballade intitulée « Do Something » interprétée par l'inégalable bassiste Timothy B. Schmidt et sa voix quasi angélique. Nous écoutons.

Les thèmes du dur labeur, du véritable amour et de son engagement sont bien représentés dans la musique et les paroles du groupe High Valley. Love is a Long Road est un excellent album country proposé par trois vrais frères canadiens. Leur musique a beaucoup à offrir. Ils restent fidèles à leur son et leurs compositions sont rafraîchissantes et captivantes, reprenant des paroles positives qui font du bien. Avec leur talent instrumental et leurs harmonies, High Valley nous enthousiasme. Nous allons écouter tout de suite le morceau Not That Long Ago. Belle découverte.

Du folk, du bluegrass, de la country, c'est tout un programme que Laurie Lewis et son groupe Gwent Street nous proposent sur l'album Singing My Troubles Away, paru en 1991. Violoniste, chanteuse bluegrass et compositrice, Laurie Lewis coche toutes les cases pour mériter sa place dans ce style musical. Elle capture les sentiments, les lieux et les expériences. Quand on l'écoute, on a l'impression d'être juste à côté d'elle. Cette musicienne sait ce qu'elle fait et le fait très bien. Alors écoutons-la dans le morceau New Day. Vous êtes avec Laurie Lewis.

Highwood est un quatuor de chanteuses de gospel et de musique chrétienne. En invoquant que Dieu est bon, elles sont reconnaissantes d'avoir pu réaliser l'album Straight from the Heart avec des amis et des musiciens incroyables. Le soutien du maître Ricky Skaggs a été pour elles une véritable bénédiction. Ce projet leur a permis de suivre les rêves que le divin a plantés dans leur cœur. On écoute le morceau Working on a Building et c'est le groupe Highwood et leurs harmonies vocales que nous allons apprécier. À présent.

Equinox est en vacances, c'était une rediffusion de Countryside. Et Countryside, c'est presque terminé pour aujourd'hui. Mais Countryside revient tous les dimanches de 21 à 22 h, le mardi à 8 h et le jeudi à 17 h. Countryside, c'est évidemment sur Equinox, la radio découverte à Namur, et ce n'est nulle part ailleurs. On termine ce nouveau Countryside en compagnie de la famille Chambers. Living Louisiana in the Broad Daylight est une chanson culte devenue intemporelle, écrite par Rodney Crowell. Casey et Nash Chambers, ainsi que leurs parents, s'en sont accaparés pour en faire une version inédite sur l'album des Dead Ringer Band, intitulé Hopeville. L'interprétation est malgré tout restée fidèle. Voici un grand moment de country. Alors à la semaine prochaine. Bye bye.

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